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2: Empiré en Cisjordanie occupée, violence illustrée par plusieurs morts et des annexions de territoires qui se multiplient. Illustration dans un instant avec le témoignage d'un agriculteur palestinien qui a été chassé de ses terres. Une nouvelle nuit de frappes américaines au Moyen-Orient. Plusieurs sites stratégiques ont été visés en Iran. Au lendemain déjà d'une attaque menée par les États-Unis sur des groupes pro-iraniens localisés en Irak. Attaque menée conjointement avec l'Arabie Saoudite et une temporalité qui interroge du côté de Bagdad car une visite officielle du Premier ministre irakien est annoncé à Riyad aujourd'hui. Des incendies toujours actifs en Europe, mais de vrais signes d'amélioration. En Espagne, des milliers d'évacués ont pu rentrer chez eux. En France, le plus gros foyer toujours actif en Gironde n'a pas progressé pour la troisième nuit consécutive. Une nouvelle réunion sur les conséquences économiques de ces feux est programmée ce matin. Et au Mali, des crimes de guerre dénoncés par Amnesty International après les exécutions de soldats maliens en juillet par les djihadistes du JNIM et les indépendantistes du FLN. Alors que ces hommes avaient déposé leurs armes. La violence ne fait donc qu'empirer en Cisjordanie occupée. Selon l'ONU, dans un communiqué publié hier, le Haut Commissariat des Nations Unies aux Droits de l'Homme appelle les États à agir pour mettre fin à l'occupation israélienne. 2 ans après l'avis de la Cour internationale de justice, déclarant illégale cette occupation, la violence des colons et l'annexion de territoires n'ont cessé de s'aggraver. Rien que depuis jeudi dernier, au moins 8 Palestiniens ont été tués. Des colons qui agissent souvent de concert avec l'armée israélienne et qui multiplient donc les attaques contre les communautés villageoises. Illustration avec l'histoire de Mahmoud Toubassi, un agriculteur palestinien chassé de chez lui la semaine dernière après avoir été longtemps harcelé.
3: Les colons nous ont assiégés pendant 3 semaines en occupant une de nos maisons en contrebas sur la route qui mène au village. On est resté sans nourriture. Même les services de l'autorité palestinienne n'ont rien pu faire pour nous apporter à manger. Finalement, ils nous ont coupé l'électricité. Sans nourriture, sans eau, qu'est-ce qu'on pouvait faire ? À la fin, 2 colons, plus âgés que ceux qui nous harcelaient tous les jours, sont venus nous voir. Ils étaient armés. Ils nous ont dit « Vous avez 1 heure pour partir. Soit vous sortez d'ici, soit vous mourrez dans la maison. Je demande à la communauté internationale de m'aider à faire sortir ces colons et à retrouver mes terres et ma maison. Je ne veux rien de plus. »
2: Témoignage recueilli par Abla Junaidi. Environ 3 millions de Palestiniens vivent en Cisjordanie occupée, aux côtés de plus de 500 000 Israéliens installés illégalement au regard du droit international. Les États-Unis ont mené de nouvelles frappes en Iran cette nuit à Téhéran. Les médias font état de plusieurs explosions visant des infrastructures militaires et des capacités maritimes dans 2 provinces du pays, notamment sur l'île de Keshm, site stratégique pour le pétrole iranien. « Nous allons frapper très fort », avait prévenu Donald Trump. Nouvelle salve de bombardement qui survient au lendemain des frappes de l'armée américaine contre des groupes pro-iraniens en Irak et qui ont fait au moins 20 morts. Et pour la première fois, l'Arabie Saoudite participait à ces opérations aux côtés de Washington, ce qui soulève de nombreuses questions côté irakien, notamment sur la temporalité choisie la veille d'une visite officielle annoncée à Riyad du premier ministre irakien Ali Al-Zaidi. Marie-Charlotte Roupy.
4: Lors d'une réunion d'urgence avec le premier ministre Ali Al-Zaidi, le cadre de coordination, le groupe chiite majoritaire au Parlement irakien s'est étonné de ce calendrier. Pourquoi attaquer alors que le gouvernement, selon le communiqué diffusé, adopte une politique étrangère équilibrée de coopération régionale ? Ahmad Al-Sharifi, expert irakien en sécurité et stratégie.
5: L'Arabie Saoudite a riposté après une période d'attente et d'observation suite à toute une série de frappes venues d'Irak, mais elle a estimé le gouvernement irakien et ses institutions trop faibles pour contrôler le terrain.
4: Riyad avait prévenu qu'elle pourrait riposter si les attaques continuaient. En frappant la veille de la visite prévue d'Ali Al-Zaidi en Arabie Saoudite, elle a donc voulu mettre sous pression les factions armées irakiennes et le gouvernement. L'Irak espérait développer de nouveaux partenariats qui lui auraient permis à l'avenir d'être moins dépendant du sort de l'Iran.
5: Selon mon analyse, cette visite allait ouvrir un dossier important resté bloqué depuis longtemps, à savoir le dossier de l'exportation du pétrole de Zubayr via un pipeline vers le port de Yanbu, contournant le détroit d'Ormuz pour atteindre la mer Rouge.
4: Cette attaque saoudienne marque une première grande difficulté pour le jeune gouvernement d'Ali Al-Zaidi. Vu comme un échec par de nombreux acteurs, il risque de perdre une partie de la confiance de ses alliés locaux et internationaux. Marie-Charles Troupy, Erbil, RFI.
2: Sur le front des incendies en Europe à présent, des lueurs d'espoir après des signes d'amélioration. En Espagne, comme en France ou dans le sud-ouest en Gironde, le gigantesque brasier est toujours très actif, mais n'a pas progressé pour la troisième journée consécutive. Une accalmie qui, si elle se confirme, permet d'envisager un retour à une vie plus normale selon la préfecture, d'autant que cette journée s'annonce plus fraîche. Le bilan est toujours de 42 000 hectares réduits en cendres. C'est le plus gros feu de forêt dans le pays depuis 1949. Des incendies qui touchent aussi les Landes plus au sud ou encore le Var et qui ont repris dans la forêt de Fontainebleau près de Paris. Les pompiers sont parvenus à les fixer. Des brasiers aux conséquences désastreuses à plusieurs points de vue, économiques notamment. En Gironde, au moins 13 000 entreprises ont été mises à l'arrêt en l'espace d'une semaine. Une nouvelle réunion est prévue ce matin au ministère de l'économie car les situations sont très diverses et demandent à la fois des moyens financiers mais aussi un encadrement légal. Aurélien Devernois.
6: Des entreprises dont les locaux ont brûlé, d'autres dont les salariés ont été évacués depuis maintenant près d'une semaine, et d'autres encore où les employés ne peuvent se rendre sur leur lieu de travail pour cause de routes coupées par les autorités. La situation de la région bordelaise est éminemment complexe et le gouvernement veut montrer qu'il ne laisse personne sur le bord de la route. Les demandes de chômage partiel vont être traitées en priorité, a promis le ministère du Travail, et les banques et assurances ont été appelées à mettre en place des dispositifs d'urgence. Mais les organisations patronales appellent déjà à des aides exceptionnelles, notamment pour le secteur du tourisme, particulièrement sinistré, ainsi qu'à beaucoup de souplesse. Chez les entrepreneurs, Confédération des petites et moyennes entreprises, on cite ainsi l'exemple d'une société de pompes funèbres chez qui les corps s'entassent, faute d'autorisation de circulation, ou plus prosaïquement, des contrats de saisonniers ne pouvant être rompus alors que leur lieu de travail est parti en fumée. L'addition pourrait donc rapidement s'alourdir, d'où cette autre initiative du gouvernement, créer une filière des industriels, fabricants de drones par exemple, pouvant participer à la lutte contre les incendies. Objectif, une meilleure prévention des sinistres et un allègement des futures factures.
2: Aurélien Devernois, en Espagne, enfin une bonne nouvelle. Les habitants de toutes les localités qui avaient été évacuées dans la région de Madrid ont pu regagner leur domicile, même si des milliers de pompiers affrontent toujours le brasier. En Grèce, deux soldats du feu sont morts en luttant contre un incendie en Crète. Des feux au Canada également, ou encore en Turquie, avec 90 foyers recensés hier à travers le pays. Au Mali, Amnesty International dénonce des crimes de guerre après les exécutions de soldats maliens hors de combat, comme annoncé sur RFI ces derniers jours. Le 18 juillet dernier, lors d'une embuscade tendue à un convoi de l'armée malienne à Tabrichat, dans le nord du pays, au moins une cinquantaine de soldats avaient été tués par les djihadistes du Jnim liés à Al-Qaïda et par les indépendantistes du FLA. Au moins 19 d'entre eux ont été exécutés alors qu'ils s'étaient rendus et qu'ils avaient déposé les armes. Le fils d'Iyad Agali, le chef du Jnim, est notamment reconnaissable sur certaines images diffusées par les djihadistes, images qui ont été analysées par l'ONG de défense des droits humains et les conclusions sont accablantes, faisant donc état de crimes de guerre. Ousmane Diallo est chercheur sur le Sahel au bureau d'Amnesty International de Dakar.
7: Nous avons analysé 12 vidéos collectées sur des comptes Telegram associés à Africa Corps et à Wagner, mais aussi sur des comptes X. Et ces vidéos montrent des scènes où des soldats maliens sont faits prisonniers après l'embuscade de Tabrichat. Certains étaient non seulement maltraités, subissant des coups, mais 19 soldats au moins ont été exécutés. Ces soldats étaient hors de combat, ils n'avaient pas d'armes avec eux. Dans certaines de ces scènes, on peut voir ces soldats couchés à terre, les mains derrière le dos, et des combattants armés leur tirer dessus. Nous demandons non seulement au Front pour la libération de l'Azawad, mais aussi au groupe pour le soutien à l'islam et aux musulmans qui ont revendiqué l'embuscade de Tabrichat de sanctionner les responsables de ces crimes de guerre et de respecter les principes de droit international humanitaire. Et cet appel-là, nous le lançons non seulement à ces deux groupes, mais aussi à tous les acteurs belligérants dans le conflit armé non international qui affecte le Mali depuis plusieurs années.
2: Des propos recueillis par David Bachet. Le bilan du puissant séisme qui a secoué le sud-ouest du Japon mardi s'est encore alourdi. Il fait désormais état d'au moins 28 morts. Des centaines de secouristes s'affairent toujours à fouiller les décombres à la recherche d'éventuels survivants. Volodymyr Zelensky avait prévenu hier soir d'une forte probabilité de nouvelles frappes russes sur l'Ukraine. Cela s'est vérifié cette nuit avec au moins 8 morts au total. De puissantes explosions ont notamment secoué Kiev, mais aussi les alentours de Kryvyi Rih au sud-est de la capitale, la ville natale du président ukrainien, ou encore à Poltava dans l'est. Et puis, En France, la chroniqueuse pro-russe Xenia Fedorova s'est vue remettre un arrêté ministériel d'expulsion hier. Éditorialiste, ancienne directrice de Russia Today France, fermée en 2023 à la suite des sanctions européennes adoptées après l'invasion de l'Ukraine par la Russie. Elle est très présente sur les plateaux des médias qui appartiennent à Vincent Bolloré. Il lui est reproché d'être un relais des campagnes de désinformation pilotées par les autorités russes pour déstabiliser l'ordre public. Xenia Fedorova avait déjà été sanctionnée à deux reprises par l'ARCOM, le gendarme de l'audiovisuel en France. Une probable expulsion qui fait beaucoup réagir, à commencer par son avocat. Les explications de Jeanne Danglejean.
8: Quand il a appris l'arrêté d'expulsion de Xenia Fedorova, maître Emmanuel Pivnica a été très étonné. Pour lui, cet arrêté est contraire à la liberté d'expression.
9: Elle exprime des opinions qui peuvent déplaire. On doit permettre d'exposer non seulement des idées qui sont celles de tout le monde, mais aussi celles qui choquent, qui heurtent, qui inquiètent.
8: L'avocat estime que sa cliente n'est pas une propagandiste et forme donc un recours contre l'arrêté d'expulsion.
9: L'idée, c'est d'obtenir l'annulation, ou en tout cas la suspension de la décision.
8: Les employeurs de Xenia Fedorova, les groupes Canal+, et Lagardère dénoncent eux aussi une atteinte grave à la liberté d'expression et au pluralisme des opinions. Mais pour Thibaut Brutin, directeur général de Reporters sans frontières, Xenia Fedorova n'est pas une journaliste.
10: C'est une mesure salutaire pour notre espace informationnel, puisque depuis des mois, des années même, en prime time, nous avions droit à une ingérence à travers cette personne qui répète peu ou prou les éléments de langage du Kremlin.
8: Xenia Fedorova avait notamment tenu des propos disant que la guerre en Ukraine était un conflit local et que c'était l'Occident qui avait décidé de le prolonger.
2: Jeanne Danglejean. Au Chili, enfin, une femme annoncée disparue vient de faire sa réapparition. Bernarda Vera était considérée comme l'une des quelques 1500 victimes de disparition forcée de la dictature d'Augusto Pinochet. 50 ans plus tard, elle a été retrouvée vivante en Argentine. Un test ADN vient tout juste de confirmer son identité. Et désormais, des parlementaires chiliens réclament des comptes. François-Damien Bourgerie.
11: 1973, Bernarda Vera a 27 ans, mariée, une fille handicapée de 5 ans. Elle milite au sein de la gauche révolutionnaire. Un mois après le coup d'État d'Augusto Pinochet, elle est arrêtée par les militaires et disparaît. Un rapport établira qu'elle a été tuée avec 15 autres personnes. En réalité, Bernarda Vera est parvenue à s'échapper en Argentine. Elle y refait sa vie par s'installer en Suède, dont elle obtient la nationalité, pour finalement rentrer en Argentine. Cela faisait des années qu'il y avait des doutes concernant sa mort, jusqu'à ce qu'une équipe de télévision retrouve sa trace. C'était en septembre dernier et qu'un test ADN confirme...
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4: Nouveau Premier ministre, on en parle avec notre grand invité international ce matin, l'ancien député travailliste Denis McShane. Rendez-vous à 8h20. Bonjour Nathalie Miché.
5: Bonjour Andréane, bonjour à tous.
4: Alors cette bataille contre les incendies à travers le monde, c'est à la une de votre journal.
5: Oui, une lutte acharnée qui porte ses fruits en Espagne et en France. Dans le sud-ouest de l'Hexagone, en Gironde, le feu reste stabilisé ce matin. Mais les habitants sont exténués. Reportage dans le petit village de Somos, là d'où est parti cet incendie. Et nous irons également au Canada où des millions d'hectares sont partis en fumée rien qu'au mois de juillet. Troisième été consécutif d'incendies exceptionnels dans le pays. Et pourtant, le Canada n'a toujours pas d'agence spécialisée dans les feux de forêt.
4: Dans ce journal également, le drame de l'île zambienne Jeremia, occupée par une entreprise chinoise.
5: C'est une enquête exceptionnelle que vous propose RFI en Zambie. Voilà 3 ans que des centaines de pêcheurs et leurs familles ont été expulsés manu militari du lac Kariba, une opération au bénéfice d'une société chinoise de poissons d'élevage.
4: Un nouveau mandat d'arrêt en Bolivie contre l'ex-président Evo Morales.
5: Le parquet général le suspecte d'être à l'origine des manifestations et des barrages routiers organisés pendant 50 jours en mai et juin dernier. Retranché dans son fief depuis près de 2 ans, Evo Morales, lui, se dit persécuté.
4: Qui partage le pain avec un ami ne connaît pas la faim.
5: Méditez bien ce proverbe arabe, car ce jeudi 30 juillet, c'est la journée mondiale de l'amitié. Pour lutter contre la solitude, voilà plus de 60 ans en France que les bénévoles de SOS Amitié répondent au téléphone.
4: Le soulagement dans le sud-ouest de la France après une journée caniculaire. Le feu de forêt en Gironde reste stabilisé.
5: Oui, affirmation de la préfète du département. Malgré les fortes chaleurs d'hier, les flammes n'ont pas progressé. Avec l'amélioration des conditions météo, la baisse des températures, eh bien ce feu qui a parcouru 42 000 hectares depuis mercredi dernier n'avance pas pour l'instant. On le rappelle, ce brasier, c'est du jamais vu depuis plus de 70 ans en France. Un feu parti le 22 juillet du village de Somos, où un engin agricole avait pris feu. Pour les 500 habitants de cette localité, Nicolas Roca, il a fallu apprendre à vivre au rythme des flammes.
6: Devant le petit chalet où se restaurent les soldats du feu, Quentin attend les instructions des pompiers.
7: On essaye de se tenir au courant par téléphone et puis après on vient se renseigner là auprès du poste de commandement.
6: Voilà plus d'une semaine qu'il parcourt les environs du village avec sa voiture et sa cuva.
7: Ouais, un peu fatigué, hein. Ça c'est sûr, mais bon, surtout un peu en colère de voir comment c'est rendu le résultat, il n'y a plus rien, quoi.
6: Dans la commune, chacun est à pied d'œuvre, en cuisine, au soutien psychologique ou bien à la lutte contre les flammes, et ce, malgré l'usure des jours qui se répètent, le maire Didier Chaudat.
8: Grosse fatigue de tout le monde, mais on tient le coup, on veut sauver notre village et on lâchera rien.
9: C'est une question, les dons, là, ils viennent d'où, des supermarchés du coin qui...
10: Ça vient de Limoges.
11: On a des dons de partout, c'est impressionnant.
9: Là, le camion, il vient de Limoges.
6: Cet homme a fait 300 km pour apporter de la nourriture aux sinistrés, un soutien symbolique mais essentiel pour une commune déjà frappée par le feu il y a 4 ans.
11: Mais comme on a connu en 2022, on a un esprit de faire tout en sorte pour que ça se passe le mieux possible pour l'accueil de nos pompiers et des agriculteurs, parce qu'il faut le dire, on a eu beaucoup d'aide aussi de citernes agriculteurs, et arriver à redonner une âme à ce village.
6: Une âme nécessaire pour que la commune reprenne son apparence d'avant les flammes. Nicolas Roca, Somos, RFI.
5: En Espagne, tous les habitants qui avaient été évacués aussi à cause de l'incendie dans la région de Madrid peuvent désormais rentrer chez eux. Les ordres d'évacuation dans les 2 dernières communes qui étaient concernées ont été levés. En revanche, en Grèce, la situation s'aggrave, en Crète en particulier, avec un feu de forêt incontrôlable qui a coûté la vie à 2 pompiers. Et puis en Turquie, 90 foyers d'incendie ont été recensés à travers tout le pays en l'espace d'une seule journée. D'après le président turc, plus de 80 d'entre eux ont pu être maîtrisés.
4: Des feux de forêt d'une ampleur exceptionnelle également au Canada.
5: Là-bas, plus de 3 millions d'hectares sont partis en fumée depuis le début du mois de juillet, essentiellement dans le nord-ouest du pays et dans la province de l'Ontario. Pour faire le bilan, il faudra attendre la fin de l'été, mais d'après le Premier ministre Mac Carney, c'est l'une des saisons des incendies les plus intenses qu'ait jamais connu le pays. Depuis 3 ans maintenant, le Canada traverse les pires épisodes de feux de forêt de son histoire. Et Mais pourtant, c'est le seul membre du G7 à ne pas avoir d'agence nationale spécialisée dans les incendies. Et de plus en plus de Canadiens dénoncent une anomalie. À Montréal, les explications de notre correspondante Nafia Alibert.
0: Face à une nouvelle saison d'incendies hors normes, la pression monte au Canada pour repenser la lutte contre les feux de forêt. Et les appels se multiplient pour créer un centre national capable d'anticiper les crises et de mieux répartir les renforts à travers le pays. Car ici, chaque province et territoire dirige les opérations sur son sol. Un organisme pancanadien organise le partage des pompiers et des avions disponibles. Le gouvernement fédéral, lui, intervient en soutien lorsque les capacités locales sont dépassées. Mais aucune autorité ne pilote l'ensemble du dispositif à l'échelle du pays, alors que les flammes se propagent d'une province à l'autre. Alors pour l'Association canadienne des chefs de pompiers, c'est un fonctionnement aujourd'hui mal adapté aux incendies simultanés. L'association réclame déjà depuis des années la création d'une agence nationale de coordination pour les incendies de forêt. Le mois dernier, un rapport du Sénat a relancé cette idée qui a récemment été reprise par le premier ministre de l'Ontario, Doug Ford. Ottawa assure y réfléchir, mais le projet reste à ce jour sans suite. Nafia Libert, Montréal, RFI.
4: Des centaines de pêcheurs zambiens expulsés de chez eux pour faire de la place à des entreprises chinoises. C'est une enquête exceptionnelle signée RFI.
5: Nos envoyés spéciaux Igor Strauss et Vesper Kové se sont rendus dans le sud de la Zambie, sur les rives du lac Karia. Au milieu de cette étendue d'eau, il y a l'île de Jérémia où des familles entières auparavant vivaient du produit de la pêche. Mais tout a changé il y a 3 ans quand la police zambienne a exproprié les habitants de façon très brutale. Les maisons des pêcheurs ont été incendiées pour faire place nette à une entreprise chinoise de pisciculture. Je vous propose d'écouter un extrait de cette enquête RFI.
1: Je suis pêcheur et agriculteur, mais mon premier métier, c'est la pêche. J'habitais sur l'île de Jérémia. C'est de là qu'ils nous ont chassés le 11 février 2023. C'est là que nous avons été battus. Tout cela par des Chinois qui ont installé des cages à poissons ici. Le bâtiment blanc là-bas, c'est de là qu'ils opèrent maintenant. Et là, ce sont des cages à poissons qu'ils ont installées.
12: Ces cages remplies de poissons d'élevage ont été installées par la compagnie chinoise Zamfresh. Sous prétexte de protéger ces installations, l'entreprise, appuyée par l'armée zambienne, a violemment expulsé les habitants de l'île en pleine nuit. Et aujourd'hui encore, les Chinois empêchent les habitants de pêcher près de leurs cages à poissons.
1: 3 mois après avoir été chassés de l'île, 2 pêcheurs sont allés pêcher près de leurs installations. Quand ils ont vu la pirogue, ils l'ont fait chavirer. Un des pêcheurs a sauté et s'est noyé. L'autre a survécu car il savait nager.
5: Le drame de l'île zambienne Jérémia, occupée par une entreprise chinoise. C'est une enquête d'Igor Strauss et de Vesper Kové sur les rives du lac Kariba. Enquête en vidéo et article complet à retrouver en longueur ce jeudi sur RFI.fr et l'application RFI.
4: Au Moyen-Orient, les États-Unis disent avoir terminé une lourde série de frappes contre l'Iran.
5: 2e nuit consécutive de bombardements dans la région après ceux qui ont visé des groupes armés pro-iraniens en Irak. Cette fois, l'armée américaine a agi en territoire iranien. Elle dit avoir visé notamment des centres de commandement des gardiens de la Révolution. Et l'agence de presse iranienne Fars affirme que 3 personnes ont été tuées. À l'avenir, pour intercepter les attaques, Téhéran compte sur une livraison de missiles chinois. Information donnée par l'agence Reuters. Elle évoque une commande de 400 lanceurs de missiles de défense aérienne. Des informations infondées, assure Pékin, qui souligne promouvoir la paix. Mais dans les faits, le soutien du géant chinois à l'Iran ne fait aucun doute, Nicolas Feldman.
13: Il y a d'abord le soutien diplomatique. Depuis le début de la guerre, le 28 février, Pékin condamne les frappes contre l'Iran, réclame un cessez-le-feu et appelle à la reprise des négociations. Le message officiel est clair, éviter une escalade. Mais derrière ce discours, la Chine continue d'épauler son allié iranien. Plusieurs entreprises chinoises sont accusées par les États-Unis d'avoir livré à Téhéran des puces électroniques et des composants utilisés ensuite dans des missiles ou des drones. D'autres sociétés chinoises ont été sanctionnées par Washington, soupçonnées d'avoir fourni des images satellites à l'Iran pour repérer des cibles. Enfin, et c'est peut-être le plus important, Pékin est un soutien économique. Malgré les sanctions occidentales, la Chine achète toujours l'essentiel du pétrole iranien. Des milliards de dollars continuent d'entrer dans les caisses du régime. C'est cette manne qui permet à Téhéran de faire tourner son économie, mais aussi de financer une partie de son effort de guerre.
5: Au Proche-Orient, cette alerte lancée par le Haut Commissariat commissariat de l'ONU, aux droits de l'homme, à la violence des colons et l'annexion du territoire palestinien ne font qu'empirer en Cisjordanie. Un communiqué dans lequel le haut commissariat aux droits de l'homme appelle les États à agir contre l'occupation israélienne. Depuis une semaine, les violences en Cisjordanie ont fait 10 morts, 8 Palestiniens, 2 soldats israéliens. On va y revenir en détail dans le journal de 6h en temps universel, c'est dans une heure.
4: En Ukraine, les bombardements russes ont fait au moins 8 morts pendant la nuit.
5: 6 personnes d'une même famille tuées par un missile dans la ville de Kryvyi Rih, dans le centre du pays. 2 autres tuées à Kiev et à Poltava quelques heures plus tôt. Le président Zelensky avait mis en garde contre une attaque massive imminente. L'Ukraine, qui elle-même multiplie les attaques de drones en territoire russe. Ce mercredi, ce sont des sites pétroliers et logistiques situés à plus de 2000 km de la ligne de front qui ont été visés. Des drones longue portée qui sont au cœur d'un changement de stratégie militaire et qui commencent sérieusement, Sofia Katsenkova, à peser sur Moscou.
14: Depuis quelques semaines, Kiev cherche à user son ennemi loin du front. Pour Maxime Beznochuk, expert ukrainien en défense, l'objectif est d'abord militaire, mais aussi psychologique.
15: L'objectif principal, c'est d'intensifier les frappes. L'Ukraine a déjà réussi à toucher les infrastructures pétrolières et cible désormais les plateformes logistiques où sont stockés des équipements à usage civil et militaire. Cela perturbe les chaînes d'approvisionnement russes et rend la guerre beaucoup plus visible et réel pour la population.
14: Selon lui, ces attaques exploitent 2 faiblesses de la Russie. Son immense territoire, impossible à protéger intégralement, et la forte concentration de ses infrastructures stratégiques.
15: La Russie doit constamment choisir où déployer ses systèmes de défense antiaérienne. Elle ne peut pas tout protéger. Et comme ses raffineries, ses entrepôts ou ses centres logistiques sont très centralisés, quelques frappes suffisent parfois à perturber l'approvisionnement en carburant ou les chaînes logistique dans tout le pays.
14: Mais l'expert met aussi en garde, ses succès ukrainiens ne rapprochent pas forcément d'un cessez-le-feu. Selon lui, le président russe Vladimir Poutine va au contraire intensifier ses frappes contre l'Ukraine. Dans cette guerre d'usure, Kiev compte plus que jamais sur le soutien des Occidentaux, notamment en matière de défense anti-aérienne.
5: À noter ce matin également au Japon, le bilan du tremblement de terre survenu mardi sur l'île de Kyushu dans le sud-ouest de l'archipel. Il s'est alourdi. Il monte désormais à 28 morts.
4: En Bolivie, Evo Morales fait l'objet d'un nouveau mandat d'arrêt.
5: Déjà recherché depuis 2 ans pour une affaire de traite d'êtres humains à l'égard d'une mineure, l'ancien président est désormais accusé d'avoir orchestré les manifestations massives et les blocages qui ont paralysé le pays entre mai et juin dernier. Explication à La Paz de Nils Sabin.
16: Evo Morales aurait été le grand organisateur du mouvement social qui a secoué la Bolivie pendant 7 semaines. C'est du moins ce que sous-entend le mandat d'arrêt mis contre lui hier. L'ex-président est sous le coup d'une enquête pour soulèvement armé, terrorisme ou encore incitation publique à commettre un délit.
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0: mais je croyais que... Chronique des idées reçues pour travailler un peu sur nos clichés.
1: Non mais faut le dire, en France il y a beaucoup trop d'immigrés, on peut pas accueillir toute la misère du monde.
0: Alors, calme-toi Éloi. Déjà, c'est quoi un immigré? Je vais carrément citer mot pour mot la définition donnée par le Haut Conseil à l'intégration. Un immigré, c'est une personne née étrangère à l'étranger et résidant en France. Les personnes nées françaises à l'étranger et vivant en France ne sont donc pas comptabilisées. La qualité d'immigré est permanente. Un individu continue à appartenir à la population immigrée, même s'il devient français par acquisition. C'est le pays de naissance et non la nationalité à la naissance qui définit l'origine géographique d'un immigré. Fin de citation. Cette définition montre que pour le calcul de la population, si vous êtes né en dehors de la France sans la nationalité française, même si vous avez obtenu cette nationalité française que vous ayez 1 an, ou 8 ans, ou 20 ans, ou 45 ans, pour la France, vous serez toute votre vie considéré comme un ou une étrangère. C'est une conception intéressante, n'est-ce pas ? Ok pour la définition. Ensuite, les chiffres. D'après l'INSEE, en 2023, 7,3 millions d'immigrés vivraient en France, ce qui représente environ 10% de la population totale. Alors oui, on accueille en France plus d'immigrés en 2022 qu'en 1975, par exemple. En 2022, par exemple, 331 000 immigrés sont entrés en France, contre 246 000 en 2021. La hausse de l'immigration de ces dernières années s'explique très bien. Entre 1945 et 1975, la France a fait venir énormément de travailleurs immigrés, des hommes, pour reconstruire la France complètement dépeuplée après la Deuxième Guerre mondiale. Donc merci à eux. Après le choc pétrolier de 73, on a ralenti la demande de main-d'œuvre et les familles restées au pays ont pu rejoindre les hommes qui étaient en France. La conséquence est qu'en 2023, plus de la moitié des immigrés qui vivent en France sont des femmes. 52% plus précisément, contre 45% en 1946. Et il y a quand même une vraie inégalité de traitement des pouvoirs publics dans l'accueil des personnes en fonction d'où elles viennent. Par exemple, lorsque la guerre en Ukraine a éclaté en 2022, la France a tout mis en œuvre pour les accueillir. Rendez-vous à la préfecture pour le visa de travail. Conseiller dédié à France Travail pour leur trouver un emploi. Solidarité de tous et de toutes pour leur trouver des vêtements, des cars, des hébergements. Alors, c'est vraiment super, hein, mais c'est dommage que les pauvres Syriens, ou Irakiens, ou Afghans, ou Somaliens n'aient pas eu le droit au même traitement. C'est quand même plus simple de s'intégrer quand on se sent les bienvenus, vous trouvez pas ? Ensuite, Éloi, on se calme avec le « toute la misère du monde ». Les migrants ne sont pas forcément des miséreux. Eh ben oui, les immigrés, ils peuvent aussi être diplômés. En 2016, il y a eu un boost de l'immigration choisie avec la loi Sarkozy sur 11 profils prévus. Par exemple, des profils de chercheurs, ou des salariés hautement qualifiés, ou des créateurs d'entreprises, mais avec un apport de 30 000 euros minimum quand même, hein. Ou des personnes qui ont une activité scientifique, littéraire, sportive, de renommée internationale. Mais le problème, c'est que la France n'arrive pas à attirer les personnes diplômées. Et bien pourquoi ? Alors, comme d'hab, il y a plusieurs raisons. D'abord, on ne met pas grand-chose en place pour les attirer. Les cours de langue, par exemple, sont assez rares et la plupart sont proposés par des associations avec des bénévoles qui font ça sur leur temps libre. Et une mauvaise maîtrise de la langue, déjà que c'est galère pour les métiers manuels, ça compte encore plus pour les hauts diplômés. Bah oui, imaginez, la meuf est informaticienne de pointe spécialisée dans la cybersécurité. Comment on lui pose des questions ou comment on lui donne des missions si elle ne parle pas la langue de ses patrons ? Par rapport aux autres pays de l'OCDE, on est très mauvais en France pour faire progresser les personnes migrantes en français. Par exemple en Suède, pour les personnes immigrées qui arrivent avec un mauvais niveau de langue, elles sont 75% à bien maîtriser la langue d'adoption 5 ans après leur arrivée. Elles sont 60% en Allemagne et en Italie et seulement 30% en France. Ensuite, d'après une étude de l'OCDE, il n'y a pas ou peu d'équivalence ou de reconnaissance des diplômes. Ce qui fait qu'un chercheur en biotechnologie des matériaux n'a plus qu'à aller faire le ménage parce que son diplôme ne vaudra plus rien. D'après la même étude, la reconnaissance des diplômes est bien plus structurée dans des pays comme le Canada ou la Nouvelle-Zélande. Ensuite, ces personnes migrantes ont un réseau moins large que quelqu'un qui aurait fait ses études sur place. Et aucune aide n'est mise en place avec, des accompagnements par les universités ou les écoles ou les entreprises de certaines branches, par exemple. Et pour finir, évidemment, les personnes migrantes sont bien plus souvent victimes de discrimination qu'une personne née avec la nationalité française, évidemment. Sachez qu'en France, le chômage touche plus les personnes immigrées que celles avec la nationalité. Et encore plus les personnes immigrées qui ont un haut niveau d'études. Parmi les personnes qui ont la nationalité française et un haut niveau d'études, 5% sont au chômage. Et parmi les personnes immigrées qui ont un haut niveau d'études, elles sont 9% à être au chômage, soit presque deux fois plus. Ça s'explique par le manque d'accompagnement dont je viens de vous parler, et c'est terrible, parce que du coup, ces personnes acceptent de travailler dans des conditions qu'un Français n'accepterait pas. Par exemple, je tiens à remercier personnellement tous les médecins étrangers qui travaillent dans nos hôpitaux publics. Heureusement qu'ils et elles sont là. Et ils et elles sont là, tout simplement parce qu'ils et elles n'ont pas le choix. Les conditions de travail et les salaires dans les hôpitaux publics sont tellement désastreux que tout médecin qui a le choix part exercer en libéral ou dans les cliniques privées, alors que les médecins étrangers doivent travailler des années pour faire reconnaître leur diplôme de médecin. Du coup, certains pays attirent des migrants beaucoup plus diplômés. Au Royaume-Uni, par exemple, 50% des personnes qui migrent sont très diplômées. En Irlande, c'est 56%. En Australie, c'est 60%. Au Canada, c'est 66%. Et en France, eh ben, c'est 35%. En France, gouvernement de droite comme de gauche, on a toujours eu l'air de vouloir mettre des bâtons dans les roues de l'immigration. D'après le GISTI, le groupe d'information et de soutien aux immigrés, entre 1996 et 2021, la France a passé une loi d'immigration tous les 17 mois en moyenne. C'est énorme, et laissez-moi vous dire qu'il existe très peu de domaines dans lesquels on légifère autant. Et si la misère, c'était nous qui la créions ? Allez, je vais de ce pas envoyer de la force aux Crésaves de Rodez, et je vous dis à bientôt dans un prochain épisode pour travailler sur nos clichés. 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

Pour l'agenda du jeudi 30 juillet, je vous propose deux événements et un petit rappel. Premier événement, c'est le marché de l'été des audacieuses. C'est un marché de créateurs, créatrices, revendeurs ou productrices, tous les jeudis à la guinguette, le Combeiro au monastère. À partir de 18h, retrouvez plusieurs stands ainsi que des offres de restauration et des animations musicales. D'ailleurs, ce soir, la soirée est organisée par la compagnie Tête d'Ampoule. Ce soir, c'est soirée événement aussi du côté de Rodez, avec la toute première projection sur la cathédrale de Rodez. Pour les 500 ans du clocher de la cathédrale, il y aura une projection son et lumière inédite, l'incroyable histoire de Notre-Dame de Rodez. L'occasion de revenir sur 300 ans de construction avec des aléas de l'histoire. C'est gratuit et c'est à 22h, un spectacle grandiose d'une heure tous les jeudis, vendredis, samedi jusqu'au 22 août. L'agenda se ferme avec un petit rappel. La troisième édition du Queer Barré ouvre sa billetterie. Le Queer Barré, c'est un cabaret drag show dont les deux premières éditions ont eu lieu au club à Rodez. Ce dernier étant aux travaux, le Queer Barré déménage à la salle d'animation de Sainte-Radegonde. Au programme, deux soirées, le vendredi 4 et le samedi 5 décembre 2026. Oui, je sais, c'est dans très longtemps, mais les soirées 2025 et 2024 ont été de francs succès avec des places très limitées. Alors je vous conseille dès à présent de faire un tour sur le site leclubrodez.fr pour réserver votre soirée de décembre. Je vous souhaite de passer une très belle journée à l'écoute de Radio Temps Rodez.

0: L'interview d'aujourd'hui, c'est avec David qui vient nous parler aujourd'hui du Festival des Nuits et Jours de Kerb qui se tiendra cette année du 31 juillet au 2 août, donc à Cap de Nagar, pour une 29e édition. Bonjour David.
1: Bonjour.
0: Déjà joyeux 29 ans, c'est énorme déjà.
1: Ouais, c'est énorme.
0: Un petit peu nous dire ce qu'est la programmation de cette année. Est-ce qu'elle est spéciale ou pas du tout?
1: Elle est toujours spéciale parce qu'elle est toujours géniale. Mais non, par rapport aux autres années, on est à peu près sur les mêmes créneaux, c'est-à-dire que on a un festival qui mixe les disciplines puisque c'est autour du jazz, donc programmation de groupes jazz plutôt au jazz contemporain. Il y a aussi un aspect littéraire puisque, comme chaque année, nous allons inviter des auteurs. Alors cette année, ça sera des autrices. Voilà, on ira peut-être dans le détail tout à l'heure. Et puis, on travaille aussi sur les arts vivants. Donc cette année, on aura également deux spectacles. Voilà, entre les concerts et les rencontres avec les autrices, on aura deux spectacles. Donc un spectacle de marionnettes, mais un spectacle entre danse contemporaine et cirque.
0: Quelle est la programmation de cette année? Est-ce que tu peux nous dire quelques noms?
1: Oui, alors il y a plusieurs choses. Je vais peut-être pas tout détailler, mais alors nous, ce qu'on aime bien, c'est trouver des groupes déjà originaux, créatifs. Donc on écoute. Moi, j'écoute tout le temps de la musique. J'en écoute énormément. On fait partie du jury Jazz Migration. Il y a un tremplin, voilà, qui découvre des jeunes groupes, pareil, très créatifs et très novateurs. Donc généralement, on essaie d'avoir au moins un groupe qui sort de Jazz Migration. Donc là, cette année, c'est Moustique Haters, un jeune groupe grenoblois, plutôt festif, groovy, avec une super énergie. Après, on aura Eliavir, qui est un quintet avec une magnifique voix, un duo trompette-voix magnifique. Eux, ils ont été lauréats de Jazz à Vienne en 2022. Donc c'est pareil, c'est un groupe assez récent qui a été récompensé. On aura Hugo Diaz Quartet. Alors Hugo Diaz, c'est un des saxophonistes émergents de la scène française jazz actuellement. On aura Gabriel Delmas, qui est un batteur originaire de l'Aveyron. Donc Gabriel Delmas avec son trio qui invitera un saxophoniste qui est bien connu, qui s'appelle Gaël Aurelou, qui a sorti énormément d'albums, plutôt musique du monde. Voilà, et puis après on aura Marthe, un groupe grenoblois. On aura Smoky Boat, un groupe toulousain. Influence plutôt Balkans, Turquie, Grèce. Puis voilà, plein d'autres choses, dont les Mandadors, qui sont des musiciens qui jouent sur des échasses déguisées en végétation, en arbre.
0: Oula, très original.
1: C'est original et ça va coller avec le thème parce qu'on n'en a pas parlé, mais c'est vrai que chaque année, il y a un thème sur le festival et cette année, c'est écouter le vivant. Voilà, tout ce qui est un petit peu rapport avec la nature. Hein. Plus on avance dans le temps et plus on essaie de s'élargir un public, enfin d'avoir un public plus large. Surtout le dimanche, on va avoir une journée, on l'a appelé un dimanche en famille, donc on va avoir pas mal d'animations plutôt tout public. La compagnie Teatro Golondrino qui viendront pour un spectacle de marionnettes qui a été aussi plusieurs fois récompensé. Dans plusieurs pays en Europe. On aura la présence de l'Astromobile, qui est la bibliothèque itinérante du Grand Figeac, qui viendra installer ses hamacs avec ses livres. On aura un atelier d'illustration, puis bien sûr, les repas partagés, les moments conviviaux dans le parc de Capelle.
0: Et si notre public, nous, est plutôt intéressé par ce festival-là, donc on le rappelle, qui se tient du 31 juillet au 2 août prochain, avec des pré-concerts et des concerts de fermeture, à quel tarif sont proposés les billets d'entrée?
1: Alors, il y a énormément de propositions qui sont gratuites, notamment toutes les rencontres littéraires, donc avec les trois écrivaines, dont Clara Arnault, Paola Pigani, puis on est aussi très heureux d'avoir Pauline Peyrade, puisque elle vient juste d'être récompensée, là, il y a 15 jours, par le prix du Livre Inter. Donc, toutes les rencontres littéraires, les lectures à haute voix, tout ce qui est littérature, c'est gratuit. Les spectacles de danse, de marionnettes, c'est gratuit également. Et au niveau des concerts, donc, il y a une partie qui sera en entrée libre, une partie en libre participation, et nous aurons les deux concerts, on va dire tête d'affiche, qui seront sous le chapiteau dans le parc le samedi, qui sont à 16 euros en tarif plein et 13 euros en tarif réduit.
0: Donc beaucoup de gratuité, ça c'est plutôt une bonne nouvelle, mais pour les personnes qui souhaiteraient par exemple prendre leur place en amont, est-ce qu'on peut le faire sur leur site internet par exemple?
1: Oui, alors sur notre site, donc kerb.fr, il y a des liens qui mènent sur festic.net. Et donc, vous pourrez acheter en ligne les places des deux concerts, donc qui sont les concerts d'Eliavir et de Hugo Diaz Quartet. Donc, le cœur du festival, c'est à Capdenac du 31 juillet au 2 août. Mais nous aurons, quelques jours avant le festival, donc le dimanche 26 juillet, un premier concert gratuit à Decazeville avec un quartet qui nous vient de Grenoble et qui s'appelle Marthe. Et nous aurons, après le festival, donc le mardi 4 août, un autre concert qui sera cette fois-ci à Figeac et avec un groupe qui s'appelle Smoky Boat. Voilà, donc deux concerts déjà autour du festival à Decazeville et Figeac. Et puis ensuite, bien sûr, on est en train de travailler déjà sur la prochaine saison, donc qu'on appelle saison Au coin du Cantou, puisque elle se déroule principalement au coin de la cheminée à Kerb, donc dans le hameau où est né le festival. Et donc là, on retrouvera à partir du mois de novembre des concerts intimistes. Donc là, c'est pareil, proximité avec des artistes qui jouent généralement en acoustique, donc des artistes de grande qualité avec une petite jauge qui permet d'en profiter un maximum. Et puis des rencontres littéraires, certainement une nouvelle édition du Printemps des Poètes au mois de mars. Et puis on réfléchit aussi à avoir une petite surprise au mois de mai pour fêter les 30 ans du festival, puisque ce sera les 30 ans.
0: Merci à toi, merci beaucoup David. On rappelle que donc le festival de nuit et jour de Kerb se tiendra donc du 31 juillet au 2 août prochain avec quelques dates en un mot. Donc à Cap de Naguère comme chaque année. Plus d'informations sur kerb.fr. Merci David.
1: Merci.
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2: L'État à agir, des attaques qui ne cessent de se multiplier, tout comme les annexions de territoires, à l'image de cet agriculteur palestinien que vous entendrez dans un instant, lui qui vient tout juste d'être chassé de ses terres par des colons armés. Nous rejoindrons aussi Michel Paul, notre correspondant à Jérusalem, Israël, où le gouvernement peine à imposer son récit officiel sur la question.
3: Dans ce journal également, Fabrice, un optimisme affiché en Espagne ou encore en France, malgré des incendies qui font toujours rage.
2: Un feu qui reste stabilisé en Gironde, dans le sud-ouest de la France et en Espagne, des milliers de personnes évacuées qui ont pu regagner leur domicile dans la région de Madrid. Certains avaient malgré tout choisi de ne pas partir. Reportage aux côtés d'une jeunesse déterminée à agir contre le feu dans quelques minutes. Des incendies aussi en Grèce où 8000 personnes viennent d'être évacuées.
3: La Russie a mené de nouvelles frappes contre l'Ukraine dans la nuit.
2: Au moins 8 personnes ont été tuées à Kiev et dans plusieurs localités. Et cette visite qui ne manque pas de faire réagir en Afrique du Sud, le chef des armées sud-africains revient tout juste de Moscou alors que le pays se place en médiateur dans ce conflit. Et puis plus léger, enfin, nous parlerons cinéma à la fin de ce journal avec le retour de Spider-Man.
3: L'ONU alerte donc sur la violence qui ne fait qu'empirer en Cisjordanie occupée.
2: Dans un communiqué publié hier, le Haut Commissariat des Nations Unies aux Droits de l'Homme appelle les États à agir donc pour mettre fin à l'occupation israélienne, 2 ans après l'avis de la Cour internationale de justice déclarant illégale l'occupation de la Cisjordanie. La violence des colons ne cesse de s'aggraver, des attaques visant notamment des communautés villageoises afin d'annexer de nouveaux territoires. Illustration avec l'histoire de Mahmoud Toubassi, un agriculteur palestinien chassé de ses terres la semaine dernière, le récit d'Abla Junaidi.
4: Mahmoud Toubassi et sa famille auront tenu 3 mois. 3 longs mois sous la menace de colons armés venus s'installer sur leur propriété, lançant des pierres, harcelant jour et nuit, avant de brûler une partie de la maison, puis finalement de couper le courant. La maison littéralement assiégée et les vivres épuisés, l'agriculteur n'a eu d'autre choix mercredi dernier que de quitter les lieux. Désormais, il est condamné à regarder depuis le village voisin la ferme qu'il occupait et qui le faisait vivre.
5: La situation était catastrophique. On n'avait ni eau, ni nourriture, ni électricité. Ils avaient brûlé notre voiture, ils nous jetaient des pierres, nous menaçaient de nous tuer, de tout brûler, de nous brûler comme la famille Dawabche.
4: En 2015, des colons l'on mettait le feu à la maison des Dawabche tout près de là, tuant 3 de leurs membres, dont un bébé. À aucun moment, l'armée israélienne n'a fait reculer les colons, le vieil homme blessé lors de la seconde intifada en 2001 est démuni.
5: Malheureusement, l'autorité palestinienne a arrêté de me verser les 1500 shekels de pension. Je dépends de l'agriculture, de mes oliviers, mes amandiers, et maintenant, il ne me reste absolument rien.
4: L'autorité palestinienne, elle aussi, se dit démunie pour faire reculer ce qui est devenu une routine dans les territoires occupés, la violence déchaînée des colons israéliens.
2: Abla Junaidi, des colons armés qui agissent souvent de concert avec l'armée israélienne. Armée qui, dans la foulée d'incursions la semaine dernière, a par exemple déclenché une vaste opération militaire dans le village palestinien de Tel. 4 Palestiniens, 2 Israéliens sont morts et au sein de la société israélienne. Cette escalade remet brutalement en cause le récit officiel du gouvernement. Décryptage de Michel Paul, notre correspondant à Jérusalem.
6: L'opération militaire déclenchée dans la foulée des affrontements meurtriers de vendredi dernier dans le village de Tel peine à imposer le récit officiel. Alors que le gouvernement dénonçait une attaque terroriste pour justifier sa riposte, des vidéos montrant l'incursion initiale de colons armés sont venues contredire la version ministérielle. Résultat, le débat interne explose. Une partie de l'opinion publique et de la presse, notamment le quotidien d'opposition Haaretz, remet désormais en cause l'usage du mot terrorisme face à des villageois qui défendaient leurs terres. Mais sur le terrain, cette escalade sert de levier, sanctions collectives, démolitions et désormais saisies inédites de terres par l'armée en zone A, exclusivement palestinienne. L'opération en cours ne relève pas d'un simple maintien de l'ordre soutenu par l'extrême droite au pouvoir, notamment par les ministres Ben-Gvir et Smotrich, qui demandent ouvertement l'annexion de la Cisjordanie. Elle concrétise, selon une partie de l'opposition, une stratégie coordonnée visant à étendre les colonies et à rendre irréversible la fin des accords d'Oslo. Michel Paul, Jérusalem, RFI.
3: Les États-Unis ont repris leur bombardement sur l'Iran cette nuit.
2: Une série de frappes en représailles aux attaques visant des intérêts américains au Moyen-Orient ces dernières heures. Deux provinces iraniennes ont été visées, au moins 3 personnes sont mortes. Et Téhéran qui riposte, l'armée jordanienne annonce ce matin avoir intercepté 5 missiles iraniens.
3: C'est à la une aussi ce matin, ces signes encourageants sur le front des incendies en Europe de l'Ouest.
2: De gigantesques brasiers font toujours rage, mais la situation semble s'améliorer un peu en France comme en Espagne, où les habitants des deux dernières localités de la région de Madrid qui avaient dû être évacués ont été autorisés à rentrer chez eux hier soir. Malgré les ordres d'évacuation, certains avaient choisi de ne pas obéir pour tenter de sauver ce qui était encore sauvable. À San Martín de Valdeiglesias, c'est une petite équipe de voisins qui a décidé d'affronter les flammes. Reportage d'Alice Froussard, là où a démarré l'incendie de la Sierra Oeste de Madrid.
0: Derrière le lycée d'Yarixa, 18 ans, il y a un terrain vague et une vingtaine de maisons dans une petite rue en contrebas. Ce fameux jeudi de la semaine dernière, lorsque le feu commençait à être incontrôlable, que les pompiers étaient débordés, il a fallu utiliser les moyens du bord.
7: Nous nous sommes mis à faire pare-feu nous-mêmes. On a commencé à avoir très peur parce que l'incendie avançait très vite. Il venait des villages d'à côté, El Tiemblo et Cerebros. Nous étions surtout des habitants avec quelques pompiers, mais très peu.
0: Faire pare-feu ici, ça veut dire nettoyer le terrain, enlever toute la végétation susceptible de brûler, creuser encore et encore, dégager un passage pour empêcher la progression des flammes.
7: Tu fais comme une tranchée, comme ça le feu ne peut pas s'approcher des maisons.
0: Leur action a fonctionné, bien qu'apeurée, la petite équipe de 40 personnes a réussi à faire en sorte que les maisons soient épargnées. Ce n'est pas le cas partout. Une centaine d'habitations a brûlé dans cet incendie. Et derrière cette tragédie se joue aussi une autre bataille, estime Yarixa, la campagne contre la ville.
7: On devrait nous laisser débroussailler, couper des arbres, faire ce genre de choses, parce qu'en fin de compte, les gens du village, nous savons le faire.
0: Un constat partagé par Maria, qui était avec elle ce même soir.
8: Il faut demander plein d'autorisations et souvent elles ne sont pas accordées, ou alors trop tard, à une période où on ne peut plus couper ou à une saison où ça poserait problème.
0: Courageuses, les deux amies n'aiment pas ce mot. Nous avons juste fait ce qu'il fallait pour notre village, disent-elles. Alice Froussard, San Martín de Valdeiglesias, RFI.
2: Et la Grèce fait aussi face à des feux de forêt. 3 pompiers sont morts, dont 2 en Crète. La Crète, où on vient de l'apprendre, près de 8000 personnes ont dû être évacuées. En Turquie, 90 foyers d'incendie ont été enregistrés hier. La grosse majorité est maîtrisée. Tandis que dans le sud-ouest de la France, en Gironde, une nouvelle nuit plutôt calme. Le feu qui a ravagé 42 000 hectares est toujours stabilisé, selon la préfecture. Et lueur d'espoir encore, on s'attend à une journée plus fraîche aujourd'hui. Des incendies qui touchent aussi les Landes plus au sud, ou encore le Var dans le sud-est. Une situation que vous pouvez suivre en temps réel sur notre site rfi.fr.
3: La Russie a mené de nouvelles frappes sur l'Ukraine cette nuit.
2: Des bombardements qui ont fait au moins 8 morts et qui ont visé Kiev, mais aussi plusieurs localités dans le centre ou encore dans l'ouest du pays. Hier soir, Volodymyr Zelensky avait mis en garde contre une nouvelle attaque massive de Moscou. La Russie, d'où rentre tout juste le chef de l'armée d'Afrique du Sud. Et cela ne manque pas de faire de grincer des dents au sein de la classe politique sud-africaine. La visite a eu lieu en début de semaine à Moscou, avec pour objectif de renforcer la collaboration militaire entre les deux pays. Un déplacement qui provoque la colère du deuxième parti politique de la nation arc-en-ciel. L'Alliance démocratique s'offusque de cette rencontre, alors que l'Afrique du Sud se place en médiateur dans le conflit russo-ukrainien, revendiquant une politique historique de non-alignement, Valentin Hugues.
9: L'Alliance démocratique prévoit de soumettre une série de questions au Parlement pour obtenir des explications. Un pays ne peut pas prétendre être neutre tout en renforçant publiquement les liens militaires avec l'un des belligérants, écrit la DA, principal opposant à l'ANC. Car dans son communiqué, l'armée sud-africaine se félicite de cette rencontre à Moscou entre le lieutenant-général Mbata et son homologue russe, qui portait donc sur le renforcement de la coopération militaire entre les deux pays. La DA pointe du doigt un manque de cohérence, comme lors de l'exercice naval au large du Cap avec des navires russes plus tôt cette année. Des événements qui alimentent les polémiques, puisque Pretoria se place en médiateur dans le conflit russo-ukrainien et revendique une politique historique de non-alignement. Souvent accusé de manquer de clarté diplomatique, le mois dernier, l'Afrique du Sud rappelait que non aligné ne signifie pas neutre. Donner la priorité au dialogue et à la paix n'empêche pas de cultiver des relations bilatérales, résumé le département des relations internationales. Valentin Hugues, Johannesburg, RFI.
3: Une guerre en Ukraine qui agite les débats en France également.
2: Paris ordonne l'expulsion de Xenia Fedorova, ancienne directrice de Russia Today France, fermée en 2023. Elle est aujourd'hui chroniqueuse au sein de plusieurs médias du groupe Bolloré. Et selon l'arrêté ministériel, elle est accusée de relayer des campagnes de désinformation russe, de constituer une menace particulièrement grave et de manipuler l'opinion publique. La classe politique française n'a pas tardé à réagir à cette décision, Marie Lecoq.
10: Mieux vaut tard que jamais, nous confie le député socialiste Arthur Delaporte. En juin dernier, son groupe interpellait à l'Assemblée nationale le ministre de l'Intérieur pour demander l'expulsion du territoire de la chroniqueuse pro-russe Xenia Fedorova. Aujourd'hui, Arthur Delaporte salue la décision, déplorant toutefois qu'elle soit tardive.
11: Ce qui est inquiétant, c'est que cette personne a eu pignon sur rue pendant des mois sur l'une des principales chaînes d'information. Et ça, pour moi, c'est problématique.
10: L'eurodéputé du Rassemblement national Thierry Mariani dénonce quant à lui une atteinte à la liberté d'expression.
12: Je crois qu'il faut féliciter ce gouvernement qui est incapable d'expulser les délinquants étrangers, mais qui va peut-être bien réussir à faire taire l'une des rares voix dissonantes dans la presse française.
10: Dans la foulée, par la voix de son avocat, Xenia Fedorova a annoncé sa volonté d'immédiatement former un recours contre la procédure. L'eurodéputée Horizon Nathalie Loiseau s'en étonne.
13: Je suis surprise de voir qu'elle intente un recours. Elle qui explique tous les jours quel plaisir ressentent les Russes à vivre dans la Russie de Vladimir Poutine. Elle devrait au contraire se précipiter pour rentrer chez elle.
10: Selon l'entourage du ministre de l'Intérieur, Laurent Nunez, cité par le journal Le Monde, cette mesure souveraine lui retire de facto le titre de séjour et lui interdit de travailler.
2: Marie Lecoq.
3: On termine ce journal au cinéma, Fabrice, avec le retour de Spider-Man sur grand écran.
2: Spider-Man Brand New Day, c'est le nom de ce nouveau volet sorti hier dans les salles françaises. Le super-héros qui, pour la quatrième fois, est incarné par l'acteur britannique Tom Holland. On en parle avec Fabrice. Tout leur diouf.
14: Everyone has weaknesses. Go find his.
15: Être un super-héros, ça isole, rien de nouveau. On a déjà vu des films où le protagoniste s'éloigne de tout son entourage à cause du poids de ses responsabilités. Dans ce quatrième volet, Peter Parker vit seul, déprimé depuis qu'il s'est volontairement effacé de la mémoire de ses proches pour garder son identité secrète. Il subit de nouvelles mutations corporelles qu'il peine à comprendre. Mais même si le scénario n'est pas des plus surprenants, Tom Holland réussit quand même à nous embarquer, avec sa timidité maladroite, son côté nerd et ses fleurs à la main. Et il n'est pas le seul à briller. La jeune Sadie Sink, dans le rôle de l'antagoniste, crève l'écran.
16: This is just the beginning, Peter. There is much more to come.
15: On est juste un peu déçus de voir les personnages de MJ incarnés par Zendaya et Ned Leeds, joués par Jacob Batalon, relégués au second plan. Mais le film se rattrape par le spectacle. Que serait Spider-Man sans son lot de cascades dans un New York décadent? En bonus, une impressionnante scène avec le géant vert Hulk, interprété par Mark Ruffalo. Bref, c'est peut-être pas le film le plus marquant de la franchise, mais c'est dynamique, bien rythmé, ça remplit sa mission.
2: Voilà pour Spider-Man Brand New Day, sorti hier en France.
3: Merci Fabrice Le Grillet, RFI Matin, l'actualité africaine de retour dans 20 minutes. Et juste avant, notre invité, l'ancien député britannique travailliste et ancien ministre de l'Europe, Denis McShane. Avec lui, on revient sur les premiers jours à Downing Street du premier ministre britannique Andy Burnham. Rendez-vous à 8h20.
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0: Aujourd'hui, j'ai envie de vous parler d'un sujet glamour, très glamour, un sujet qui évoque la poésie, la fraîcheur, le raffinement, c'est les mucosités. Voilà, on est dedans. En médecine chinoise, on appelle ça le tan. Et je vous rassure, le tan, ce n'est pas seulement le petit rhume d'hiver ou le nez bouché. C'est beaucoup plus vaste et beaucoup plus sournois. Parce qu'en médecine traditionnelle chinoise, le tan désigne toutes les formes d'accumulation, d'humidité et de stagnation que le corps n'arrive plus à transformer correctement. Et tout commence souvent par la digestion. En médecine chinoise, la digestion est au centre de tout. On dit même souvent la rate est la racine du qi aqi. Autrement dit, c'est grâce à la digestion que nous fabriquons notre énergie quotidienne. La rate et l'estomac sont vus comme une immense cuisine intérieure et leur rôle, c'est de transformer les aliments, extraire l'énergie, fabriquer le sang, nourrir les organes et faire circuler les liquides correctement. Quand ce système fonctionne bien, tout est fluide. Le corps transforme, il trie, il élimine, il fait circuler. Mais quand cette fonction s'affaiblit, l'humidité apparaît. Et cette humidité, avec le temps, elle s'épaissit et elle devient du tan. Le tan, c'est ce colocataire qui s'incruste. Le problème du tan, c'est qu'il ne fait pas que passer. Il s'installe. Un peu comme ce tiroir chez vous, où vous mettez juste pour un moment les papiers que vous ne savez pas où ranger. Au début, il y a 2 feuilles, puis 10, puis un câble de chargeur, puis une pile, puis la notice du micro-ondes de 2007. Eh bien, un jour, ce tiroir, il ne ferme plus. Le tan, c'est une forme de résidu pathologique, une matière épaisse issue d'une mauvaise transformation des liquides. Un peu comme si votre corps n'arrivait pas à gérer correctement ses déchets internes. Et notre mode de vie moderne aide énormément à fabriquer ce tan. Trop de sucre, trop de produits industriels, trop de produits laitiers, trop d'alcool, trop de nourriture froide en hiver, trop de stress. Trop de repas pris rapidement. Et surtout, pas assez de récupération. N'oublions pas que la digestion n'aime pas la précipitation, ni la surcharge mentale. D'ailleurs, il existe un lien très fort entre les pensées et la rate. On dit que la rumination mentale épuise la digestion. Et oui, penser trop peut fatiguer notre ventre. Finalement, certaines personnes ne digèrent plus seulement leur repas, elles digèrent aussi leur vie. Le problème du tan, c'est qu'il ne reste jamais discret très longtemps. Il s'accumule comme un évier qui se bouche petit à petit. Au début, ce n'est pas spectaculaire. Puis vont apparaître la fatigue, les lourdeurs, les gonflements, la sensation d'avoir un corps lourd. D'ailleurs, certaines personnes disent « je me sens lourde, je n'ai plus d'élan ». On dit que le qi circule mal et que l'humidité s'accumule. Parce que le tan ralentit la circulation dans le corps. La circulation de l'énergie, du sang et des liquides. Quand tout est ralenti, le corps devient plus inflammatoire. Et c'est là qu'on retrouve un autre aspect très intéressant, le lien entre l'humidité et les douleurs chroniques. Le tan et l'humidité peuvent venir se loger dans les muscles, les tendons, les articulations. Résultat? Raideur, douleur articulaire, sensation de gonflement, courbatures persistantes, douleurs qui migrent. Vous savez, ces douleurs qui changent d'endroit selon les jours. Ou ces personnes qui disent « Ah, la pluie va arriver parce que j'ai mal au genou. » En médecine chinoise, ce n'est pas juste une expression. Le climat externe peut aggraver l'humidité interne. Quand le corps est déjà chargé en tan, le froid et l'humidité viennent bloquer davantage la circulation du qi et du sang. On parle alors de syndrome Bi, des douleurs liées à l'obstruction des circulations énergétiques. Finalement, le corps devient un peu comme une vieille maison humide. Ça coince, ça gonfle, ça rouille. Mais le tan ne reste pas seulement dans le corps. Il peut aussi monter vers la tête et là, on dit que le tan, il obstrue les orifices du cœur. Autrement dit, il brouille la clarté mentale. Et là apparaissent les difficultés de concentration, cette sensation de brouillard mental, les oublis, la confusion, la fatigue. Vous savez, quand vous cherchez vos lunettes alors qu'elles sont sur votre tête, ou quand vous ouvrez le frigo sans savoir pourquoi. Le tan, c'est un peu de la buée sur les fenêtres de l'esprit. La lumière est toujours là, mais elle passe moins bien. Et ce qui est fascinant, c'est que cela relie directement le cerveau, la digestion et les émotions. Aujourd'hui d'ailleurs, même la médecine moderne commence à parler du lien entre l'intestin, l'inflammation et le cerveau. La médecine chinoise, elle, en parlait déjà il y a des siècles. Et puis, il existe aussi le tan émotionnel. Quand on accumule sans évacuer, quand on garde les émotions à l'intérieur, quand on rumine constamment. N'oubliez jamais que ce qui stagne finit toujours par s'épaissir. Les émotions non digérées deviennent elles aussi encombrantes. Une émotion chronique peut perturber un organe et un organe affaibli peut fragiliser l'émotion correspondante. C'est une vision profondément globale de l'être humain. Mais heureusement, le tan n'est pas un ennemi, c'est un signal. Le corps dit simplement, là, j'ai besoin de fluidité. Et souvent, la solution commence par des choses très simples. Manger plus chaud, plus vivant, moins transformé, bouger davantage, respirer, transpirer un peu et ralentir mentalement. Parce qu'en médecine chinoise, la santé n'est pas une lutte contre le corps, c'est une recherche de circulation harmonieuse. Car tout ce qui circule reste vivant et tout ce qui stagne finit par s'encrasser. Au fond, le tan nous rappelle que dans la vie, nous devons apprendre à digérer nos aliments, nos émotions, notre stress et les événements. Parce que ce qu'on ne transforme pas, le corps finit toujours par le stocker quelque part. Et pour retrouver de l'énergie, de la clarté mentale et un peu de légèreté, commence par nettoyer doucement ta cuisine intérieure.
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Pour l'agenda du jeudi 30 juillet, je vous propose deux événements et un petit rappel. Premier événement, c'est le marché de l'été des audacieuses. C'est un marché de créateurs, créatrices, revendeurs ou productrices, tous les jeudis à la guinguette, le Combeiro au monastère. À partir de 18h, retrouvez plusieurs stands ainsi que des offres de restauration et des animations musicales. D'ailleurs, ce soir, la soirée est organisée par la compagnie Tête d'Ampoule. Ce soir, c'est soirée événement aussi du côté de Rodez, avec la toute première projection sur la cathédrale de Rodez. Pour les 500 ans du clocher de la cathédrale, il y aura une projection son et lumière inédite, l'incroyable histoire de Notre-Dame de Rodez. L'occasion de revenir sur 300 ans de construction avec des aléas de l'histoire. C'est gratuit et c'est à 22h, un spectacle grandiose d'une heure tous les jeudis, vendredis, samedis jusqu'au 22 août. L'agenda se ferme avec un petit rappel. La troisième édition du Queer Barré ouvre sa billetterie. Le Queer Barré, c'est un cabaret drag show dont les deux premières éditions ont eu lieu au club à Rodez. Ce dernier étant aux travaux, le Queer Barré déménage à la salle d'animation de Saint-Radegonde. Au programme, deux soirées, le vendredi 4 et le samedi 5 décembre 2026. Oui, je sais, c'est dans très longtemps, mais les soirées 2025 et 2024 ont été de francs succès avec des places très limitées. Alors je vous conseille dès à présent de faire un tour sur le site leclubrodez.fr pour réserver votre soirée de décembre. Je vous souhaite de passer une très belle journée à l'écoute de Radio Temps Rodez.

0: Ouais, c'est énorme. Ouais.
1: Un petit peu nous dire ce qu'est la programmation de cette année. Est-ce qu'elle est spéciale ou pas du tout?
0: Elle est toujours spéciale parce qu'elle est toujours géniale. Mais non, par rapport aux autres années, on est à peu près sur les mêmes créneaux, c'est-à-dire que on a un festival qui mixe les disciplines, puisque c'est autour du jazz, donc programmation de groupes jazz plutôt jazz contemporain. Il y a aussi un aspect littéraire, puisque comme chaque année, nous allons inviter des auteurs. Alors cette année, ça sera des autrices. Voilà, on ira peut-être dans le détail tout à l'heure. Et puis, on travaille aussi sur les arts vivants. Donc cette année, on aura également deux spectacles. Voilà, entre les concerts et les rencontres avec les autrices, on aura deux spectacles. Donc un spectacle de marionnettes, mais un spectacle entre danse contemporaine et cirque.
1: Quelle est la programmation de cette année? Est-ce que tu peux nous dire quelques noms?
0: Oui, alors il y a plusieurs choses. Je vais peut-être pas tout détailler, mais en nous, ce qu'on aime bien, c'est trouver des groupes déjà originaux, créatifs. Donc on écoute. Moi, j'écoute tout le temps de la musique. J'en écoute énormément. On fait partie du jury Jazz Migration. Il y a un tremplin, voilà, qui découvre des jeunes groupes, pareil, très créatifs et très novateurs. Donc généralement, on essaie d'avoir au moins un groupe qui sort de Jazz Migration. Donc là, cette année, c'est Moustique Haters, un jeune groupe grenoblois, plutôt festif, groovy, avec une super énergie. Après, on aura Eliavir, qui est un quintet avec une magnifique voix, un duo trompette-voix magnifique. Eux, ils ont été lauréats de Jazz à Vienne en 2022. Donc c'est pareil, c'est un groupe assez récent qui a été récompensé. On aura Hugo Diaz Quartet. Alors Hugo Diaz, c'est un des saxophonistes émergents de la scène française jazz actuellement. On aura Gabriel Delmas, qui est un batteur originaire de l'Aveyron. Donc Gabriel Delmas avec son trio qui invitera un saxophoniste qui est bien connu, qui s'appelle Gaël Aurelou, qui a sorti énormément d'albums, plutôt musique du monde. Voilà, et puis après on aura Marthe, un groupe grenoblois, on aura Smoky Boat, un groupe toulousain. Influence plutôt Balkans, Turquie, Grèce. Puis voilà, plein d'autres choses, dont les Mandadors, qui sont des musiciens qui jouent sur des échasses déguisées en végétation, en arbre.
1: Oula, très original.
0: C'est original et ça va coller avec le thème parce qu'on n'en a pas parlé, mais c'est vrai que chaque année, il y a un thème sur le festival et cette année, c'est écouter le vivant. Voilà, tout ce qui est un petit peu rapport avec la nature. Plus on avance dans le temps et plus on essaie de s'élargir un public, enfin d'avoir un public plus large. Surtout le dimanche, on va avoir une journée, on l'a appelé un dimanche en famille, donc on va avoir pas mal d'animations plutôt tout public. La compagnie Teatro Golondrino qui viendront pour un spectacle de marionnettes qui a été aussi plusieurs fois récompensé. Dans plusieurs pays en Europe, on aura la présence de l'Astromobile, qui est la bibliothèque itinérante du Grand Figeac, qui viendra installer ses hamacs avec ses livres. On aura un atelier d'illustration, puis bien sûr les repas partagés, les moments conviviaux dans le parc de Capelle.
1: Et si notre public, nous, est plutôt intéressé par ce festival-là, donc on le rappelle, qui se tient du 31 juillet au 2 août prochain, avec des pré-concerts et des concerts de fermeture, à quel tarif sont proposés les billets d'entrée?
0: Alors, il y a énormément de propositions qui sont gratuites, notamment toutes les rencontres littéraires, donc avec les trois écrivaines, dont Clara Arnault, Paola Pigani, puis on est aussi très heureux d'avoir Pauline Peyrade, puisque elle vient juste d'être récompensée là il y a 15 jours par le prix du Livre Inter. Donc toutes les rencontres littéraires, les lectures à haute voix, tout ce qui est littérature, c'est gratuit. Les spectacles de danse, de marionnettes, c'est gratuit également. Et au niveau des concerts, donc il y a une partie qui sera en entrée libre, une partie en libre participation, et nous aurons les deux concerts, on va dire tête d'affiche, qui seront sous le chapiteau dans le parc le samedi, qui sont à 16 euros en tarif plein et 13 euros en tarif réduit.
1: Donc beaucoup de gratuité, ça c'est plutôt une bonne nouvelle, mais pour les personnes qui souhaiteraient par exemple prendre leur place en amont, est-ce qu'on peut le faire sur leur site internet par exemple?
0: Oui, alors sur notre site, donc kerb.fr, il y a des liens qui mènent sur festic.net et donc vous pourrez acheter en ligne les places des deux concerts, donc qui sont les concerts d'Eliavir et de Hugo Diaz Quartet. Donc le cœur du festival, c'est à Capdenac du 31 juillet au 2 août. Mais nous aurons quelques jours avant le festival, donc le dimanche 26 juillet, un premier concert gratuit à Decazeville. avec un quartet qui nous vient de Grenoble et qui s'appelle Marthe. Et nous aurons, après le festival, donc le mardi 4 août, un autre concert qui sera cette fois-ci à Figeac et avec un groupe qui s'appelle Smoky Boat. Voilà, donc deux concerts déjà autour du festival à Decazeville et Figeac. Et puis ensuite, bien sûr, on est en train de travailler déjà sur la prochaine saison. Donc, on appelle saison au coin du Cantou, puisque elle se déroule principalement au coin de la cheminée à Kerb, donc dans le hameau où est né le festival. Et donc là, on retrouvera à partir du mois de novembre des concerts intimistes. Donc là, c'est pareil, proximité avec des artistes qui jouent généralement en acoustique, donc des artistes de grande qualité avec une petite jauge qui permet d'en profiter un maximum. Et puis des rencontres littéraires. Certainement une nouvelle édition du Printemps des Poètes au mois de mars. Et puis on réfléchit aussi à avoir une petite surprise au mois de mai pour fêter les 30 ans du festival, puisque ce sera les 30 ans.
1: Merci à toi, merci beaucoup David. On rappelle que donc le Festival de nuit et jour de Kerb se tiendra donc du 31 juillet au 2 août prochain avec quelques dates en un mot. Donc à Cap de Naguère comme chaque année. Plus d'informations sur kerb.fr. Merci David.
0: Merci.

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1: Pour être intégré, il faut se comporter comme un, entre guillemets, un vrai Français.
2: Alors, qu'est-ce que c'est un vrai Français ?
0: Je sais pas. Je vous pose la question, qu'est-ce que c'est qu'un vrai Français ?
2: Qu'est-ce que c'est un vrai Français ? Parce que nous, on est Françaises là autour de la table, mais sommes-nous
0: Est-ce que vous vous comportez comme une vraie Française ?
2: Voilà, exactement, qui sommes-nous ?
0: Peut-être vous balader dans la rue avec une baguette sous le coude et un béret sur la tête, je sais pas.
3: Ouais, j'ai pas de marinière dans ma
0: tête. Ah mince, ben, tu n'es pas une vraie Française.
3: Comme être vrai Français, en fait, c'est juste pour d'autres personnes, pouvoir, en tant que femme aussi toujours, mais pouvoir se balader en jupe, hein. Avoir ce droit-là aussi, quoi. Avoir le droit d'être tatoué, avoir le droit de...
4: D'aimer qui je veux.
3: D'aimer qui je veux, exactement. Mm-hmm. De porter un voile ou pas porter un voile aussi, ça peut être ça.
2: Après, je suis pas sûre qu'on puisse se situer vrai français, pas vrai français. Ouais. Et puis, les étrangers d'un côté, les vrais français de l'autre. Pour moi, c'est une aberration, ça. On a tous des valeurs à porter. Tous des valeurs à partager. Et je crois que c'est ça qui est important pour, dans ce pays. Lorsqu'on va pouvoir peut-être comprendre que tout ça, ça peut être partagé dans cette société. On aura peut-être une société un peu moins haineuse vis-à-vis des étrangers. On pourra aussi faire des choses. On aura peut-être moins peur de l'étranger aussi. Oui. Et il sera moins stigmatisé aussi.
0: Voilà. Oui, je pense que c'est un cliché quand même qui rejoint beaucoup le parti politique de l'extrême droite. Comme quoi le vrai français serait, je sais pas, encore une fois c'est un cliché, un blond aux yeux bleus qui porte une baguette sous la main et qui mange du saucisson. Enfin, je veux dire, on peut être français et ne pas aimer le saucisson et ne pas aimer la baguette. La France aujourd'hui en 2025, elle a évolué et elle évolue et c'est tant mieux et tant pis pour les racistes.
2: Hein. Et on peut être étranger, manger du saucisson aussi, hein.
0: Exactement.
2: Et de la baguette.
0: Et ça existe.
2: Et oui.
0: Et du vrai fromage aveyronnais.
4: Et des farsous, même.
0: Et des farsous. C'est très bon, d'ailleurs. C'était Tu croyais quoi ? 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

Pour l'agenda du jeudi 30 juillet, je vous propose deux événements et un petit rappel. Premier événement, c'est le marché de l'été des audacieuses. C'est un marché de créateurs, créatrices, revendeurs ou productrices, tous les jeudis à la guinguette, le Combeiro au monastère. À partir de 18h, retrouvez plusieurs stands ainsi que des offres de restauration et des animations musicales. D'ailleurs, ce soir, la soirée est organisée par la compagnie Tête d'Ampoule. Ce soir, c'est soirée événement aussi du côté de Rodez, avec la toute première projection sur la cathédrale de Rodez. Pour les 500 ans du clocher de la cathédrale, il y aura une projection son et lumière inédite, l'incroyable histoire de Notre-Dame de Rodez. L'occasion de revenir sur 300 ans de construction avec des aléas de l'histoire. C'est gratuit et c'est à 22h, un spectacle grandiose d'une heure tous les jeudis, vendredis, samedis jusqu'au 22 août. L'agenda se ferme avec un petit rappel. La troisième édition du Queer Barré ouvre sa billetterie. Le Queer Barré, c'est un cabaret drag show dont les deux premières éditions ont eu lieu au club à Rodez. Ce dernier étant aux travaux, le Queer Barré déménage à la salle d'animation de Saint-Radegonde. Au programme, deux soirées, le vendredi 4 et le samedi 5 décembre 2026. Oui, je sais, c'est dans très longtemps, mais les soirées 2025 et 2024 ont été de francs succès avec des places très limitées. Alors je vous conseille dès à présent de faire un tour sur le site leclubrodez.fr pour réserver votre soirée de décembre. Je vous souhaite de passer une très belle journée à l'écoute de Radio Temps Rodez.

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Faut que je vous raconte quelque chose sur mon couple, que moi-même j'ai mis beaucoup de temps à m'avouer. Mais je pense que ça pourrait être libérateur.

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2: Chers auditeurs des Clés du patrimoine, bonjour. Donc nous arrivons presque tout à fait à l'embouchure de cette sorgue dans le village de Vandelove où nous attendent René Ficard. Bonjour René.
3: Bonjour.
2: Et Bertrand Soager. Bonjour Bertrand. Alors vous allez pouvoir vous présenter lorsque vous prendrez la parole. C'est René qui va déjà nous répondre à la première question. Pourquoi Vandelove ? Quelle est l'origine de ce village ?
3: Alors l'origine aurait été, on a intitulé ça, il était une fois Vandelove. C'est le premier village de la vallée de la Sorgue en partant de Saint-Affrique. Bon, de toute façon, on voulait en propos liminaire préciser que ce dont nous allons parler en réalité sur le village, on s'est inspiré des nombreux travaux effectués par Bernadette Damoiseau et Jean Poujol de la SARAC et également par un complément d'information de l'association AVSA qui est l'association des villageois de Saint-Affrique, c'est-à-dire qui regroupe les 10 villages qui font partie de la commune de Saint-Affrique au niveau administratif, donc au niveau de la mairie, mais qui sont des villages avec leur propre identité, voilà ce qui est le cas sur Vandelove.
4: Je vais poursuivre, effectivement, dans ce charmant petit village du sud de Véron. Là. L'existence de Vandelove, pour certains auteurs, a pour origine de ce nom là, la montagne des Louves, comme pourrait le rappeler le massif de la Loubière, le massif des Loups, au sud du village. Et l'existence de ce village est attestée depuis fort longtemps. Naturellement, ce village a donc une histoire. Et nous pouvons remonter à l'époque carolingienne. Les comtés étaient divisés à l'époque en circonscriptions administratives appelées vicaria, vigori. Ainsi, pour Frédéric de Gournay, Vandelove s'inscrit dans la catégorie des vigories dites de vallée et apparaît donc en 868 sous la forme de vicaria valle storica. Vandelove aurait donc été le chef-lieu d'une viguerie carolingienne. En faisant notamment mention d'une donation antérieure, une charte de l'abbaye de Vabre de 942 indique que Vandelove et son église prieurée existaient déjà avant cette date. Puis, en 1064, une autre charte de l'abbaye Saint-Victor de Marseille, à laquelle était rattachée celle de Vabre, ayant trait à ses possessions dans la vallée de la Sorgue, précise que la paroisse dite Saint-Cyris de Val-Sorgue correspond au village de Vandelove. Il peut être également rappelé la nomination en 1235 d'un prieur à Vandelove, étant précisé qu'en 1321, les revenus du prieuré de Saint-Cyris de Vandelove seront attribués à un membre du chapitre de l'abbaye de Vabre. Autre précision pouvant être notée, le 4 des nonnes de septembre 1302, les habitants de Vandelove rendent hommage aux deux co-seigneurs de cette terre, à parts égales. À l'époque, Guillaume Jourdain, seigneur de Montlore, et Barthélemy de Quélus, seigneur de Lunas. Étant précisé que les Quélus, famille importante de Sud-Africains, possèdent et partagent de nombreuses seigneuries. Ainsi, leurs descendants participent-ils aux destinées de Vandelove et de Bournac, La Paire et Saint-Félix de Sorgue. En 1445, la terre de Vandelove fut vendue à Pierre de Blanc. En 1600, Guillaume de Pomarède, seigneur de Gisac, devint propriétaire de la totalité de Vandelove, pour laquelle il rendit hommage au roi Henri IV en 1607. S'agissant de la justice, et ce depuis 1240 et la donation de Déodat de Quélus, les villages de Naucoul et de Saint-Étienne dépendaient de la seigneurie de Vandelove. Ainsi, toute la justice royale fut-elle en 1734 concédé au sieur Guillaume II de Galatrave, seigneur du lieu de Vendelove, qui, en 1743, devint possession de François de Sambucy de Courtine. Ensuite, la seigneurie de Vendelove sera vendue par Claude-François d'Albignac en 1774 à Pierre-Jean-Joseph d'Alingrin de Valgousse pour la somme de 54 000 livres. La famille d'Alingrin revendra en 1816 les restes du château et du jardin à Jean-Louis Rette, Étienne Cadenet et Jean Fabre, tous trois habitants de Vendelove, pour la somme de 2200 francs. À cette date, les terres de la vieille seigneurie de Vendelove sont morcelées et devenues propriété des gens du lieu. S'agissant de la première église paroissiale de Vendelove, il convient de préciser qu'elle fut en fait l'ancienne chapelle castrale, car il y avait autrefois un château qui appartenait à une famille liée au co-seigneur de Quélus, et dont les prénoms des seigneurs primitifs sont mentionnés dans la charte de l'abbaye de Vabre de 942. À la fin du Moyen-Âge, et comme le précise Pauline de la Malène, Vendelove ne conserve plus du dit château que des courtines et une maison dite du seigneur qui se présente sans caractère spécifique. S'agissant de l'ancien château de Vendelove, aujourd'hui, la seule trace, ce sont deux meurtrières situées dans le soubassement d'une maison dans la petite ruelle qui contourne l'église, l'une des plus anciennes du village. Sur l'endroit de l'ancienne église prieurée, la nouvelle église Sainte-Julite et Saint-Cyris, très imposante pour un petit village, fut reconstruite en 1882, en réutilisant pour l'entrée les colonnes et les pierres de l'ancienne église, et pour la flèche du nouveau clocher, celle de l'ancien. L'église peut être reconstruite notamment grâce à la générosité d'Hippolyte Barrascude et de sa sœur Émilie. Ainsi, le bois de la charpente fut-il offert par Hippolyte, et toutes les familles de Vendelove participèrent à la construction de leur église par des dons, mais aussi par le travail, charriant par exemple les matériaux avec leurs bœufs ou leurs chevaux. Étant précisé que le pavage de l'église, réalisé avec des pavés achetés à l'époque dans une carrière de l'Aveyron, ont été acheminés également par les paroissiens de Vendelove. De plus, les habitants toujours fiers de leur village et de leur église offrirent les vitraux, que l'on voit encore aujourd'hui, chacun portant le nom de leur donateur. Dans le cœur de l'église, sous l'autel, il y a une pierre tombale funéraire sur laquelle est rappelé le nom Aphéérus. L'abbé Guillaume Aphéérus, curé de Vendelove en 1859, est décédé en 1867, ayant désiré être inhumé au milieu de ses paroissiens. Remarque faite que le transféra son corps au nouveau cimetière le 4 octobre 1874. Enfin, il est rappelé que l'église de Vendelove est placée sous le patronage de Saint-Cyr et Sainte-Julite. S'agissant de la légende relative à Saint-Cyr et sa mère Sainte-Julite, elle est rapportée dans la légende dorée de Jacques de Voragine. Au IVe siècle, après Jésus-Christ, Cyr était fils de Julite, noble dame d'Iconium, qui pour échapper à la persécution s'était réfugiée à Tarse, en Cilicie, qui est la Turquie maintenant, avec son enfant alors âgé de 3 ans. Julite, refusant de sacrifier aux idoles, le gouverneur juge Alexandre la fit battre de lanières plombées. Ensuite, elle fut écorchée vive et plongée dans de la poix bouillante et enfin décapitée. L'enfant, assistant au supplice de sa mère, se mit à pleurer en répétant « Moi aussi, je suis chrétien ». Furieux, le juge Alexandre le précipita avec violence du haut de son tribunal et lui brisa la tête contre les marches du tribunal. Saint-Cyr est donc dès lors l'un des plus jeunes martyrs de la chrétienté. Leur culte se répandit dans toute la Gaule. De tout temps, la population du Rouergue méridional a toujours eu une dévotion particulière pour la Vierge Marie. Cet attachement se manifesta après l'épidémie de choléra de 1854, entre parenthèses, 137 décès sur Saint-Afrique. Par l'aménagement sur les façades de nombre de maisons particulières de niches qui abritèrent des statues de la Vierge, soit comme marque de reconnaissance pour avoir été préservé de la pandémie, soit de façon prophylactique pour mettre la famille sous sa sauvegarde. Ainsi, en 1870, fut-il procédé à l'érection sur la place de l'église de Vendôme de la statue de Notre-Dame, œuvre du sculpteur Pierre Ferrier en pierre d'Avignon. Une fois de plus, ce monument était dû aux libéralités d'Hippolyte Barascut et de sa sœur Émilie. Mais les paroissiens y contribuèrent également par la prise en charge du transport des matériaux. Dans les temps anciens, la seigneurie de Vendôme et sa juridiction comprennent de nombreux mâts et hameaux, regroupant une communauté relativement importante. Ainsi, par exemple, et selon Ginette Bourgeois, au XIIIe siècle, la population de Vendôme représentait 68 feux, soumis à l'imposition de la taille. On peut considérer qu'à cette époque, nous sommes en présence de familles se composant d'un couple avec enfants, s'ajoutant le plus souvent les ascendants et parfois même un domestique. C'est pourquoi on considère qu'un feu représente alors 6 personnes, ce qui, pour la date en référence, nous donnerait 348 habitants à Vendôme. En 1790, en pleine période révolutionnaire, Vendôme comptait une population chiffrée à 204 habitants. Il peut être précisé que l'usage de compter par feu est très ancien, ce mode de dénombrement étant beaucoup plus facile que le dénombrement individuel. Dès la haute antiquité, des voies permettent de fixer le trafic et ont favorisé et développé les échanges et le commerce. Idéalement situées sur le vieux tracé du chemin médiéval qui reliait le Vabray à l'Audève, rive gauche de la Sorgue, le village de Vendôme a donc eu par le passé un rôle important dans la vallée de la Sorgue. Toutefois, emprunter les voies de communication de Vendôme à l'Audève n'est pas gratuit. Ainsi, faut-il s'acquitter d'un péage, situé le plus souvent au franchissement d'un cours d'eau. À ce propos, il peut être noté, par exemple, qu'en 1292, il s'est payé la lode, comme le rappelle l'abbé Néral. Le blé que l'on achète au dehors, sur le chemin qui vient vers la ville de Sainte-Afrique, doit payer lode, en deçà du ruisseau de Truance et du château de Vendôme. Le droit de lode était l'impôt sur le sel, le bois, le fromage, l'huile, les cuirs, la laine, les bestiaux, les lards ou porcs salés. L'importance de cette voie de communication est rapportée dans toutes les délibérations des responsables locaux, comme par exemple celle du 5 septembre 1782. Que les chemins qui conduisent à Vendôme et Valosie ne doivent pas être regardés comme des chemins purement vicinaux, mais bien comme des routes importantes. En effet, la première est la route ordinaire la plus courte depuis Sainte-Afrique jusqu'à l'Audève, pour le transport du bois, des provisions de beaucoup de denrées qui viennent du Languedoc. Il peut être précisé qu'au Moyen-Âge, le flux empruntant la vallée de la Sorgue est important, car on transporte à destination ou en provenance du Languedoc des matériaux et des produits tels que textiles, poceries, produits laitiers, dont le fromage, bétail, vin, salaison, et même du métal, qui circule à l'état brut ou sommairement dégrossi, chargé de plomb ou de cuivre. La voie de communication qui passait à Vendôme perdurera jusqu'à la construction au XVIIIe siècle de la route d'Albi les Cévennes, qui passe par Cornus. Elle tombera alors en désuétude et sert aujourd'hui de chemin de randonnée. Avant la construction de ponts, les cours d'eau ont d'abord été franchis à gué. Ainsi, à Vendôme, la Sorgue fut-elle franchie pendant une longue période par un gué, puis par un pont de fuste ou de bois que l'on appelait planca. Seulement, la fragilité de ce type d'ouvrage se rappelait régulièrement aux habitants, car à chaque crue de la rivière, il était emporté. Aussi, l'entretien et la réfection de ce pont de bois incombant aux habitants, la charge s'avérera très vite beaucoup trop lourde pour les finances d'un petit village. Il a donc été fait appel à la générosité de la ville voisine de Sainte-Afrique. Pour anecdote, il peut être rappelé qu'en 1836, le maire de Sainte-Afrique demande à ses conseillers de délibérer sur une demande d'aide financière à Vendôme, en reconnaissant que le pont est non seulement indispensable pour cette communauté ou paroisse, mais encore pour beaucoup d'étrangers, que les habitants du village, qui ont toujours entretenu ce pont à leurs frais, quoiqu'il soit utile pour beaucoup d'étrangers, notamment les habitants de cette ville, pour se rendre au marché de Versolles. À l'unanimité, le Conseil vote donc une aide de 50 francs pour la reconstruction du pont de bois de Vendelove. Les habitants de Vendelove remercient le Conseil pour les 50 francs proposés, mais allèguent que la souscription volontaire a déjà produit la somme de 400 francs, rappellent la nécessité absolue de reconstruire ce pont et font état du souvenir de 3 morts et de la chute dans la rivière cette année encore du dénommé Mialet, âgé de 70 ans, qui n'a dû la vie qu'au secours immédiat qui lui a été porté. À la suite d'une nouvelle demande de soutien financier à hauteur de 1 000 francs, le maire, bien que reconnaissant le bien fondé de cette demande, fait remarquer que les habitants de Vendelove, plus particulièrement intéressés à la réparation de leur pont, auraient dû présenter leur offre d'y contribuer. In fine, les réparations pourront être effectuées, mais les habitants de Vendelove sont appelés à y participer financièrement et physiquement. C'est ce qu'ils vont faire, et ce, pendant encore de nombreuses années. En fait, il faudra attendre 1874 pour que Vendelove voit enfin se profiler la perspective de la construction d'un pont de pierre dont le village a grandement besoin, pour parvenir enfin à la réception des travaux qui aura lieu le 2 août 1880. S'agissant de l'activité agricole, et comme l'a écrit l'historien Georges de Pierrot, à l'époque carolingienne, les défrichements sont apparemment liés pour une grande part au développement de la vigne. Il en a été ainsi très certainement pour la communauté de Vendelove, où quelques arpents ont été déboisés pour être planté en vigne et en verger. Il peut être noté qu'au XVe siècle, les tènements consacrés aux vignobles de l'entité Couette Vendelove représentent 6,39% des surfaces viticoles du Saint-Africain. Remarque faite que la plus grande des surfaces d'un seul tenant est située à Vendelove avec une superficie de 3 hectares 445. À ce niveau, il ne s'agit plus de consommation familiale, mais bien d'une commercialisation de la production du vin. Aujourd'hui, il ne reste plus de vignobles à Vendelove. Les dernières vendanges d'un petit vignoble ont été faites en 2007 et ont alors donné l'occasion d'une réunion familiale très animée. Cet événement a même été relaté dans la presse locale. Ainsi peut-elle être rappelée d'une façon anecdotique le récit du dernier vignoble à Vendelove. Le grand-père d'un habitant vigneron, entre parenthèses Gabi, avait planté une vigne près de l'église de Vendelove. Mais cette dernière, ne produisant plus, son père a entrepris dans les années 50 de nouvelles plantations non loin de là, sur un terrain nommé Camp des Rabelles. Plusieurs cépages ont été plantés. Euillade, Aramon, Chasselas, Syrah, Teinturier. Avec le teinturier, on s'amuse parfois à maquiller ceux qui ont oublié de ramasser une grappe de raisin, explique Gisèle, l'épouse de Gabi. Aujourd'hui, on a un vin à 11 degrés contre seulement 9 degrés dans le passé. Gabi garde en mémoire les grandes récoltes des années 70, où cette petite vigne fournissait de quoi remplir 50 à 60 comportes, équivalent à 1500 à 1800 litres de vin. À présent, la production se limite à 25 comportes, soit environ 800 litres de vin. Et c'est bien suffisant, car à part Gabi, personne n'en boit, lance Gisèle en rigolant avant d'expliquer que les vendanges étaient avant tout l'occasion de passer une belle journée en famille et en chantant une composition familiale. Je passerai maintenant la parole à mon ami René pour la suite.
3: Voilà. Après cette historique que vous a relaté Bertrand, le village de Vendelove est un petit village avec un grand passé. Aujourd'hui, le village est quasiment relié à Saint-Affrique, car de nombreuses constructions se sont effectuées entre la ville de Saint-Affrique et le village. Il y a même un nouveau petit lotissement d'une douzaine de maisons. Bertrand a parlé précédemment des nombres d'habitants qu'on pouvait évaluer à 200. Ça semble être le cas aujourd'hui, bien que nous n'ayons pas de confirmation chiffrée exacte, puisque le recensement est effectué dans le cadre de la ville de Saint-Affrique, n'ayant pas de mairie dans le village de Vendelove. On peut estimer quand même que nous avons en gros 200 personnes, donc une population quasiment stable par rapport au passé. Aujourd'hui, pratiquement toutes les maisons sont occupées. Il y en a deux qui sont suite à un décès, puis une autre qui est une résidence secondaire. Pratiquement toutes les maisons sont occupées. Je pense que, enfin, nous pouvons penser que c'est certainement lié à la quiétude que nous vivons dans ce village. C'est-à-dire, bien qu'étant à 3 km du centre-ville de Saint-Affrique, c'est un village relativement calme et qui bénéficie quand même d'une animation assez importante, puisque nous avons un comité des fêtes fort d'une vingtaine de bénévoles, et également l'association des villageois de Saint-Affrique, donc qui participe grandement à des événements au moins deux ou trois fois par an, des concerts, des expositions, des choses comme ça. Donc l'avenir de Vendelove, compte tenu de problèmes liés aux inondations de la Sorgue, le territoire de Vendelove ne pourra guère s'agrandir, donc nous resterons probablement toujours à peu près dans cet ordre de grandeur de 200-220 personnes. Il n'y aura certainement pas d'autres possibilités de construction ultérieure. Voilà, de toute façon, en résumé, nous y vivons bien, nous sommes à côté de la ville et avec cette ambiance village que l'on ressent surtout au moment de la fête de la fête du mois de juillet, qui est le troisième week-end de juillet. Voilà, à peu près ce qu'on peut en retenir.
2: Merci beaucoup René et Bertrand donc, pour ces témoignages, cette histoire. Alors peut-être je reviens vers Bertrand, de toute l'histoire, et René aussi bien sûr, de toute l'histoire que vous nous avez décrite et de votre résidence sur place, qu'est-ce que vous allez conseiller à nos auditeurs de venir voir à Vendelove?
3: Alors sur le plan patrimoine...
2: Voir où faire
3: Alors, sur le plan patrimoine, nous n'avons pas grand-chose. Nous avons notre pont dont nous avons parlé, qui était d'ailleurs, nous y avons mis une petite pancarte avec l'association AVSA. Nous avons fait une petite pancarte que nous avons posée à côté du pont et puis posée à côté d'un banc. Donc, nous avons le pont et puis nous avons l'église. Donc, l'église, au moment du fait qu'il n'y a plus de culte et plus de cérémonie dans cette église, elle est quand même très belle. Donc, elle est ouverte sur demande. On peut la visiter. Et nous l'ouvrons, comme je disais précédemment, quand nous faisons deux ou trois fois par an des concerts. Et autre gros temps fort pour cette église, c'est le moment de Noël, puisque la crèche que nous avons élaborée avec une dizaine de personnes est ouverte du 15 décembre en gros, au 15 janvier. Donc, cette église qui est grande pour un petit village, mérite d'être vue. Voilà. Et donc, c'est ça. En patrimoine, nous n'avons pas grand-chose. Par contre, il y avait quand même, ça a été précisé dans les ouvrages que nous avons cités tout à l'heure, des traces de patrimoine très ancien, puisque nous parlons notamment des dolmens qui sont sur les hauteurs du village, donc il y a beaucoup de choses à faire, mais là on est plus sur des sentiers de randonnée qui nécessitent quand même un équipement qu'on n'a pas quand on vient simple touriste voir le village.
2: Ah bon, on peut venir faire des randonnées avant de là.
3: On peut venir faire des randonnées, il y a beaucoup de chemins de randonnée, il y a aussi ce chemin dont a parlé Bertrand là, qui est l'ancienne route qui aurait été relie le village de Vendelove à la Perre en passant par les champs jusqu'au pont vieux de la Perre. Donc, il y a quand même pas mal de choses à faire. Il y a aussi des parcours VTT qui ont été balisés. Donc, on peut aussi s'amuser sur ces sentiers. Et puis voilà, donc, c'est un village, ce sera jamais peut-être le plus beau village de France, mais ça mérite quand même le détour en venant. D'ailleurs, on a beaucoup de circulation puisque les gens arrivent de la vallée, beaucoup passent par Mandelove pour éviter les embouteillages de Saint-Affrique. Donc ils ne viennent pas forcément le visiter, mais ils y passent.
2: Voilà, non, mais là, le but de ces émissions, c'est justement de s'arrêter, c'est pas que de passer dans les villages. Ouais. Merci beaucoup René Ficard, merci Bertrand Sauvager pour ces témoignages, pour cette présentation donc, de Vendelove. Donc,
3: voilà,
2: un village qui a quand même toute une histoire et dont on n'a peut-être pas su entièrement conserver toutes les traces. Mais en tous les cas, votre histoire nous permet effectivement de savoir où on met les pieds.
3: Merci beaucoup.
5: Avec ce village de Vendelove, nous terminons la descente de la vallée de la Sorgue proprement dite. Il nous reste néanmoins deux gros morceaux à aborder. C'est d'abord la ville, la cité de Saint-Affrique, et ensuite la confluence avec le Tourdou qui se trouve à la sortie de Saint-Affrique, mais déjà sur la commune de Vabre-l'Abbaye. Il me reste à remercier l'équipe de la radio pour la mise en onde et la mise en ligne de ces émissions, et à vous tous. Vous souhaitez une bonne semaine et vous dire à la semaine prochaine.
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2: Les pompiers engagés contre le feu géant qui a parcouru plus de 40 000 hectares. Les pompiers également, les personnes évacuées. Optimisme aussi en Espagne sur ce même front des feux de forêt. Le gouvernement a maintenant levé l'état d'urgence nationale. L'Ukraine à nouveau pilonnée par l'armée russe. 8 victimes civiles dans les dernières attaques massives de missiles et de drones. Beaucoup ont visé Kiev, la capitale, mais aussi Lviv près de la frontière polonaise. Au Moyen-Orient aussi, les armes ont pris le dessus. Un mort civil au Koweït, alors que Washington annonce avoir bombardé l'Iran en représailles à des attaques contre ses forces dans la région. Après avoir ravagé plus de 42 000 hectares de forêt, le feu géant qui sévit en Gironde, dans le sud-ouest de la France, est donc peut-être en passe d'être fixé. En tout cas, il est stabilisé et la météo devient plus favorable. De quoi nourrir un début d'optimisme chez les sapeurs-pompiers et chez les populations évacuées. Ce matin, une nouvelle réunion de crise avec les acteurs économiques s'est tenue au ministère de l'Économie à Paris. Il a beaucoup été question de la levée des ordres d'évacuation et des restrictions de circulation. Quoique encore très loin d'un retour à la normale, la situation s'améliore aux yeux du ministre de l'économie Roland Lescure.
3: Jusqu'à hier, il y avait 23 000 établissements qui avaient été fermés, qui avaient été évacués, et on commence à retrouver des gens qui retournent au travail, donc on a maintenant 19 500, donc ça veut dire à peu près 4 000 établissements réouverts. D'un point de vue très concret pour les salariés, ça veut dire qu'on avait un peu plus de 82 000 salariés qui étaient empêchés d'aller travailler. On est désormais à 61 500, donc c'est une bonne nouvelle évidemment, et ça montre surtout, il faut pas l'oublier, que le feu, je dirais, commence à être maîtrisé. On le sait bien, il est loin d'être éteint, mais il est maîtrisé, et on peut, et c'est évidemment ce qu'on cherche à faire dès que possible, en toute sécurité, autoriser les gens à retrouver leur travail, leur maison, leur vie normale, si je puis dire.
2: Le ministre de l'économie, Roland Lescure, invité ce matin de nos confrères de France Inter, son collègue à l'intérieur, Laurent Nunez, lui assure que les autorités ne baissent pas la garde face aux risques encore extrêmement importants d'incendie. À 9 mois de la présidentielle, ces incendies alimentent désormais un autre front, celui de la bataille politique. Alors que depuis le début de l'année, 117 000 hectares sont partis en fumée, chiffre du ministère d'Intérieur, la classe politique s'écharpe sur la gestion des sinistres. Les attaques viennent surtout du Rassemblement National, de la France Insoumise et des écologistes. Chaque camp accuse les autres d'avoir bloqué les mesures et d'avoir affaibli la sécurité civile, quitte parfois à tordre la réalité. Marie Lecoq du service politique, bonjour.
4: Bonjour Gilles, bonjour à tous.
2: Sur quoi reposent ces accusations?
4: Eh bien, au cœur des polémiques, les Canadairs. En 2024, Gabriel Attal, alors Premier ministre, avait gelé 53 millions d'euros pour la sécurité civile, abandonnant ses avions bombardiers d'eau. Le Rassemblement National et la France Insoumise montent au créneau. Gabriel Attal se défend. La commande était impossible à l'époque et avait été relancée depuis. Autre polémique, l'achat de 36 hélicoptères entre 2022 et 2024. Ils ont été financés par la loi LOPMI, malgré l'opposition de LFI et des écologistes. Aujourd'hui, la majorité leur reproche leur incohérence. Les insoumis se justifient en expliquant qu'ils rejetaient en réalité le volet sécuritaire du texte. Enfin, c'est l'échec de l'augmentation des moyens de pompiers. La gauche et le Rassemblement National n'ont pas trouvé d'accord sur les modalités de financement. Résultat, un budget 2026 adopté par le 49-3. Face à ces passes d'armes, Emmanuel Macron a réagi à Bordeaux en début de semaine. On ne fait pas le retour d'expérience en plein milieu de la bataille. S'affichant sur place 2 jours plus tard, le candidat LR Bruno Retailleau a évité la polémique, mais a appelé, comme son rival à la présidentielle Édouard Philippe, à une remise à plat de la stratégie de lutte contre les incendies.
2: Marie Lecoq, merci. Avec la France, d'autres pays d'Europe méridionale surtout, sont frappés par les feux de forêt, favorisés par les fortes chaleurs et par la sécheresse. En Espagne, le gouvernement a maintenant levé l'urgence nationale concernant les incendies de la région de Madrid et d'Avila. Mais un autre sinistre à la frontière du Portugal a entraîné les évacuations de centaines de personnes. En Crète, le nombre d'évacués s'élève à quelques 8000. Enfin, en Turquie, les autorités ont enregistré plus d'une centaine de feux de forêt à travers le pays. Le président du Conseil européen dénonce les nouvelles frappes massives menées la nuit dernière en Ukraine par la Russie. Il proteste aussi contre la violation de l'espace aérien polonais. Au moins 8 personnes ont été tuées, dont une dans la capitale Kiev et 6 dans la ville natale du président Zelensky dans le sud du pays. Cette fois, Lviv, près de la frontière avec la Pologne. Des missiles ont endommagé des immeubles d'habitation, faisant, selon les autorités, 26 blessés. Dans ce contexte, le Premier ministre britannique Andy Burnham Lindam est en visite ce jeudi au chantier naval de l'entreprise de défense BAE Systèmes à Barrow, dans le nord-ouest de l'Angleterre. Il ne vient pas les mains vides, puisqu'il doit annoncer un investissement de près de 10 milliards d'euros pour la construction de sous-marins nucléaires. Julien Chavannes.
5: Le projet a été validé sous le mandat de son prédécesseur Keir Starmer, mais c'est bien Andy Burnham qui va le lancer officiellement. 9,7 milliards d'euros pour un vaste programme, la construction de 4 nouveaux sous-marins à propulsion nucléaire, première phase de test espérée en 2030. L'idée, c'est de moderniser la flotte britannique qui compte actuellement 10 sous-marins. La classe Vanguard sera remplacée progressivement par les nouveaux engins baptisés Dreadnought, cuirassés en français, avec à la clé l'occasion pour le nouveau Premier ministre travailliste d'insister sur les retombées en termes d'emploi. 47 000 postes en formation et en apprentissage, assure Andy Burnham, qui a fait de la lutte contre le chômage des jeunes l'une de ses priorités. Ce programme d'investissement lui permet aussi de gagner en crédibilité dans le domaine de la défense, où il manque d'expérience. Proche allié de l'Ukraine dans la guerre avec la Russie, le gouvernement britannique compte aussi en profiter pour réaffirmer l'importance de la dissuasion nucléaire britannique, le programme Trident, lancé dans les années 80 en pleine guerre froide.
2: Également dans l'actualité, la reprise des échanges de frappes au Moyen-Orient. Le Koweït fait état d'un mort dans une frappe iranienne. Il dénonce une agression qui a coûté la vie d'un ouvrier dans un bâtiment appartenant à une entreprise chinoise. Côté américain, Washington a lancé une série de bombardements sur l'Iran. En représailles à des attaques contre ses forces dans la région, comme en Jordanie. La Jordanie qui affirme avoir intercepté 5 missiles tirés depuis l'Iran sans faire de victimes. En Cisjordanie occupée, la violence ne fait qu'empirer, affirme l'ONU. Le Haut Commissariat aux droits de l'homme a appelé hier les États à réagir pour mettre fin à l'occupation israélienne. Illustration dans ce journal avec le témoignage de Mahmoud Toubassi, un agriculteur chassé de chez lui par des colons armés après avoir été harcelé pendant de longues semaines. On l'écoute.
6: Les colons nous ont assiégés pendant 3 semaines en occupant une de nos maisons en contrebas sur la route qui mène au village. On est resté sans nourriture. Même les services de l'autorité palestinienne n'ont rien pu faire pour nous apporter à manger. Finalement, ils nous ont coupé l'électricité. Sans nourriture, sans eau, qu'est-ce qu'on pouvait faire ? À la fin, 2 colons, plus âgés que ceux qui nous harcelaient tous les jours, sont venus nous voir. Ils étaient armés. Ils nous ont dit « Vous avez 1 heure pour partir. Soit vous sortez d'ici, soit vous mourrez dans la maison. Je demande à la communauté internationale de m'aider à faire sortir ces colons et à retrouver mes terres et ma maison. Je ne veux rien de plus. »
2: Témoignage d'un agriculteur palestinien recueilli par Abla Junaidi. Le bilan du violent séisme qui a frappé mardi le sud-ouest du Japon s'établit désormais à 34 morts. Il a provoqué d'importants dégâts sur l'île de Kyushu et le département de Kumamoto est toujours en état d'alerte. Nicolas Feldman, bonjour.
7: Bonjour Gilles, bonjour à tous.
2: Désormais, les autorités comme les ONG présentes sur place doivent composer avec un nouvel élément, à savoir les fortes chaleurs.
7: Oui, parce que dans la région de Kumamoto, le thermomètre affiche en ce moment 35 degrés. Ces dernières heures, les plus fragiles ont trouvé refuge dans des gymnases ou des écoles, mais beaucoup restent encore sans solution d'hébergement. Et cela inquiète Minamini Obara. Elle est directrice adjointe de la Croix-Rouge japonaise.
8: Ce qui nous préoccupe actuellement, ce sont les coups de chaleur. Beaucoup de sinistrés ne peuvent pas rentrer. Ils restent dans leur voiture par peur des répliques ou pour y chercher de la climatisation. On s'inquiète pour leur état de santé.
7: Voilà, car la chaleur n'est pas le seul défi. Le séisme a aussi endommagé les canalisations, les infrastructures énergétiques. Résultat, plus de 22 000 foyers sont encore sans électricité et certains hôpitaux tournent au ralenti.
8: La Croix-Rouge dispose d'un hôpital dans la région, mais un autre hôpital ne fonctionne plus à cause des dégâts partiels. Il est sans eau ni électricité. Notre travail est donc aussi d'aider à transférer les patients des hôpitaux touchés vers d'autres endroits.
7: Alors les autorités restent en alerte, des répliques continuent de secouer la région plusieurs fois par heure, ce qui complique un peu plus les opérations de secours et retarde le retour à la normale.
2: Nicolas Feldman du service économie, à propos d'économie enfin, en bref, la croissance allemande a légèrement décéléré au deuxième trimestre, 0,2%, mais moins que prévu compte tenu des vents contraires liés à la guerre au Moyen-Orient. Très bonne journée sur RFI, l'information revient à 13h30 avec RFI Midi, présenté par Paul Loncin-Spinelli.
9: 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Jacques Alix.
10: Le Népal, il y a 20 ans, devenait laïque, comme officiellement le géant indien voisin. Mais en Inde, le nationalisme hindou a été porté au pouvoir par Narendra Modi. Premier ministre, fervent défenseur de cette idéologie suprémaciste, il est le visage d'un mouvement qui jouit d'une immense emprise sur la politique de son pays. Associations ou même groupes paramilitaires dont est issu Narendra Modi sont les fers de lance de cet hindouisme conquérant qui pousse ses pions au Népal, où la population se déclare à 80% hindoue. Sur place, des mouvements soutenus ou influencés par l'Inde réclament la fin de la laïcité, la proclamation d'une nation hindoue et pour certains, le retour du roi. Nous nous sommes rendus dans le sud du pays. Le Népal, sous influence grandissante du nationalisme hindou, un grand reportage de Nicolas Roca.
11: On se trouve au Népal à quelques kilomètres de la frontière indienne dans la ville de Janakpur. Et on est au cœur de cette ville, dans le lieu le plus emblématique, le temple Janaki Mandir, une large structure de près de 1500 mètres carrés, composée de plusieurs bâtiments de pierres blanches, recouverts de peintures extrêmement colorées, des couleurs très vives au sol, du marbre un peu partout. Et c'est un temple qui est dédié à la déesse Sita, la femme de Ram dans la mythologie hindoue, de personnages extrêmement importants. Donc de nombreux pèlerins népalais, indiens viennent ici pour se recueillir. Ce que vous entendez derrière moi, ce sont des chants donc en l'honneur de ces deux divinités extrêmement importantes. Ces chants, ils ont la particularité de ne pas s'être arrêtés depuis 1961. Il y a un relais constant depuis plus de 60 ans. Des chanteurs viennent ici afin que l'atmosphère sonore que vous écoutiez, ce soit celle qui est là en permanence dans ce lieu.
12: Ce temple, c'est le symbole de l'union entre Ram et la déesse Sita. C'est le symbole de leur amour. Je suis venu ici pour les vénérer. C'est un lieu touristique.
11: Binita Karna a fait plusieurs heures de route pour venir. Elle se dit fière de sa religion, mais également de la diversité de son pays.
12: Dans notre pays, il y a 4 castes, 36 sous-castes. Toutes les religions existent au Népal. Il y a des musulmans, des chrétiens, une vraie coexistence. Nous n'avons pas besoin de déclarer le Népal une nation hindoue. Je ne soutiens absolument pas cette idée.
11: À quelques mètres de là, Ganga Prasad est en désaccord total avec la jeune femme. L'homme a de longs cheveux blancs et son corps est recouvert d'une simple toge blanche.
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2: Optimisme aussi en Espagne, mais d'autres pays d'Europe méridionale comme la Grèce et la Turquie ne sont pas épargnés par ces méga-feux. L'Ukraine à nouveau pilonnée par l'armée russe. 8 victimes civiles dans les dernières attaques massives de missiles et de drones. Un missile a fini sa course en territoire polonais. Au Moyen-Orient aussi, les armes ont pris le dessus. Washington annonce avoir

0: Avoir massivement bombardé l'Iran en représailles à des attaques contre ses forces dans la région. Après avoir ravagé plus de 40 000 hectares de forêt, le feu géant qui sévit en Gironde, dans le sud-ouest de la France, est en passe d'être fixé. En tout cas, il est stabilisé et les conditions météo sont meilleures aujourd'hui. De quoi alimenter un début d'optimisme chez les sapeurs-pompiers, chez les habitants évacués. Ce matin, une nouvelle réunion de crise avec les acteurs économiques s'est tenue au ministère de l'Économie. Il a beaucoup été question de la levée des ordres d'évacuation et des restrictions de circulation. Bien qu'encore très loin d'un retour à la normale, la situation s'améliore aux yeux du ministre de l'économie, Roland Lescure.
1: Jusqu'à hier, il y avait 23 000 établissements qui avaient été fermés, qui avaient été évacués. Et on commence à retrouver des gens qui retournent au travail. Donc on a maintenant 19 500, donc ça veut dire à peu près 4 000 établissements réouverts. D'un point de vue très concret pour les salariés, ça veut dire qu'on avait un peu plus de 80 000 salariés, 82 000 salariés qui étaient empêchés d'aller travailler. On est désormais à 61 500. Donc c'est une bonne nouvelle, évidemment. Et ça montre surtout, il faut pas l'oublier, que le feu, je dirais, commence à être maîtrisé. On le sait bien, il est loin d'être éteint, mais il est maîtrisé et on peut, et c'est évidemment ce qu'on cherche à faire dès que possible, en toute sécurité, autoriser les gens à retrouver leur travail, leur maison, leur vie normale, si je puis dire.
0: Le ministre de l'économie, Roland Lescure, ce matin sur France Inter. En Espagne aussi, les nouvelles sont meilleures. Le gouvernement a maintenant levé l'urgence nationale concernant la région de Madrid et d'Avila. D'autres pays d'Europe méridionale surtout, sont frappés par ces feux de forêt, favorisés par les fortes chaleurs et par la sécheresse. En Crète et île grecque, le nombre d'évacués s'élève à quelques 8000 personnes. Et en Turquie, une lutte acharnée contre le feu est en cours dans les régions touristiques du sud du pays. Le bilan du violent séisme qui a frappé mardi le sud-ouest du Japon s'établit désormais à 34 morts. Il a provoqué d'importants dégâts sur l'île de Kyushu et le département de Kumamoto est toujours en état d'alerte. Désormais, les autorités, tout comme les ONG présentes sur place, doivent composer avec un nouvel élément, à savoir les fortes chaleurs encore elles. Nicolas Fellmann.
2: Dans la région de Kumamoto, le thermomètre affiche 35 degrés. Les plus fragiles ont pu trouver refuge dans des gymnases ou des écoles ces dernières heures, mais beaucoup restent encore sans solution d'hébergement. Et cela inquiète Minamini Obara, directrice adjointe de la Croix-Rouge japonaise.
3: Ce qui nous préoccupe actuellement, ce sont les coups de chaleur. Beaucoup de sinistrés ne peuvent pas rentrer. Ils restent dans leur voiture par peur des répliques ou pour y chercher de la climatisation. On s'inquiète pour leur état de santé.
2: Car la chaleur n'est pas le seul défi. Le séisme a aussi endommagé les canalisations, les infrastructures énergétiques. Résultat, plus de 22 000 foyers sont encore sans électricité et certains hôpitaux tournent au ralenti.
3: La Croix-Rouge dispose d'un hôpital dans la région, mais un autre hôpital ne fonctionne plus à cause des dégâts partiels. Il est sans eau ni électricité. Notre travail est donc aussi d'aider à transférer les patients des hôpitaux touchés vers d'autres endroits.
2: Les autorités restent en alerte. Des répliques continuent de secouer plusieurs fois par heure la région, ce qui complique un peu plus les opérations de secours et retarde un retour à la normale.
0: Le président du Conseil européen dénonce les nouvelles frappes massives menées la nuit dernière en Ukraine par la Russie. Il proteste aussi contre la violation de l'espace aérien polonais. Au moins 8 personnes ont été tuées, essentiellement à Kiev et dans la ville natale du président Zelensky. À Lviv, près de la frontière avec la Pologne, des missiles ont endommagé des immeubles d'habitation, faisant, selon les autorités, 26 blessés. Un autre missile lui a fini sa course en territoire polonais. Protestation de Varsovie qui accuse Moscou d'en être à l'origine. Dans ce contexte, le Premier ministre britannique Andy Burnham est en visite aujourd'hui au chantier naval de l'entreprise de défense BAE Systems. Il ne vient pas les mains vides puisqu'il doit annoncer un investissement de près de 10 milliards d'euros pour la construction de sous-marins nucléaires. Julien Chavanne.
4: Le projet a été validé sous le mandat de son prédécesseur Keir Starmer, mais c'est bien Andy Burnham qui va le lancer officiellement. 9,7 milliards d'euros pour un vaste programme. La construction de 4 nouveaux sous-marins à propulsion nucléaire. Première phase de test espérée en 2030. L'idée, c'est de moderniser la flotte britannique qui compte actuellement 10 sous-marins. La classe Vanguard sera remplacée progressivement par les nouveaux engins baptisés Dreadnought, cuirassés en français, avec à la clé l'occasion pour le nouveau Premier ministre travailliste d'insister sur les retombées en termes d'emploi, 47 000 postes en formation et en apprentissage, assure Andy Burnham, qui a fait de la lutte contre le chômage des jeunes l'une de ses priorités. Ce programme d'investissement lui permet aussi de gagner en crédibilité dans le domaine de la défense, où il manque d'expérience. Proche allié de l'Ukraine dans la guerre avec la Russie, le gouvernement britannique compte aussi en profiter pour réaffirmer l'importance de la dissuasion nucléaire britannique, le programme Trident, lancé dans les années 80 en pleine guerre froide.
0: Au Moyen-Orient, les frappes ont repris. Le Koweït fait état d'un mort dans une frappe iranienne. Il dénonce une agression qui a coûté la vie d'un ouvrier dans un bâtiment appartenant à une entreprise chinoise. L'armée américaine, elle, annonce avoir bombardé massivement l'Iran. En représailles, il y a des attaques contre ses forces dans la région, comme en Jordanie. La Jordanie qui affirme avoir intercepté 5 missiles tirés depuis l'Iran sans faire de victimes. Cuba tente le tout pour le tout pour tenter de s'extirper de la crise économique qui frappe l'île depuis de longues années, crise aggravée par le blocus pétrolier décrété par l'administration Trump il y a près de 6 mois. Le Parlement cubain a voté un paquet de mesures en faveur d'une ouverture vers l'économie de marché sans remettre en cause la préséance de l'État en matière économique. Écoutez l'éclairage de Jérôme Lebleu, économiste spécialiste de Cuba.
5: Pour les investissements étrangers, on sait qu'avec les sanctions actuelles des États-Unis, c'est très difficile pour les entreprises étrangères d'investir à Cuba. Là, aujourd'hui, on a plutôt une désertion. On l'a vu avec Melia dans le secteur touristique, Chérit dans le secteur minier. On a beaucoup d'entreprises qui sont en train de quitter Cuba. Et c'est pour cela que le gouvernement cubain mise sur le secteur privé national pour redynamiser son économie en évitant les sanctions états-uniennes. Autre changement important pour le secteur privé national, c'est la possibilité pour les entreprises privées d'importer et d'exporter beaucoup plus librement qu'auparavant, sans qu'il y ait un contrôle relativement strict du ministère du Commerce extérieur cubain.
0: L'économiste Jérôme Lebleu, invité de Paul Loncin-Spinelli à la mi-journée. Elle était considérée comme l'une des quelques 1500 victimes des disparitions forcées de la dictature Pinochet. La chilienne Bernarda Vera a été retrouvée vivante 50 ans plus tard en Argentine. Un test ADN vient confirmer son identité. Des parlementaires chiliens réclament désormais des comptes. Explication de François-Damien Bourgerie.
6: 1973, Bernarda Vera a 27 ans, mariée, une fille handicapée de 5 ans. Elle milite au sein de la gauche révolutionnaire. Un mois après le coup d'État d'Augusto Pinochet, elle est arrêtée par les militaires et disparaît. Un rapport établira qu'elle a été tuée avec 15 autres personnes. En réalité, Bernarda Vera est parvenue à s'échapper en Argentine. Elle y refait sa vie, part s'installer en Suède, dont elle obtient la nationalité, pour finalement rentrer en Argentine. Cela faisait des années qu'il y avait des doutes concernant sa mort, jusqu'à ce qu'une équipe de télévision retrouve sa trace, c'était en septembre dernier, et qu'un test ADN confirme son identité. Alors aujourd'hui, la droite chilienne réclame des comptes. L'Union démocrate indépendante demande la destitution des pensions versées à la famille de Bernarda Vera au titre de la loi de réparation. Même si en l'état, rien ne permet d'affirmer que ses proches la savaient en vie, le Parti républicain, la formation du président Kast, évoque lui la création d'une commission d'enquête pour déterminer de possibles responsabilités politiques.
0: C'était François-Damien Bourgerie. En bref, dans l'actualité économique, enfin, le rebond de l'activité en France au deuxième trimestre après le recul du début d'année. La croissance s'établit à 0,2% tirée par la demande intérieure et les exportations. Et ce, malgré les conséquences de la guerre au Moyen-Orient. Cette croissance calculée par l'INSEE, l'Institut de la Statistique, est en ligne avec les prévisions de la Banque de France. Et la croissance allemande, elle, a légèrement décéléré au deuxième trimestre, plus 0,2% également, mais moins que prévu compte tenu des vents contraires liés à cette guerre et son impact sur le coût de l'énergie. Il est 17h et bientôt 10 minutes. Et ici à Paris, l'information revient à 18h avec le journal En français facile. Très bonne journée sur RFI.
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Pour l'agenda du jeudi 30 juillet, je vous propose deux événements et un petit rappel. Premier événement, c'est le marché de l'été des audacieuses. C'est un marché de créateurs, créatrices, revendeurs ou productrices, tous les jeudis à la guinguette, le Combeiro au monastère. À partir de 18h, retrouvez plusieurs stands ainsi que des offres de restauration et des animations musicales. D'ailleurs, ce soir, la soirée est organisée par la compagnie Tête d'Ampoule. Ce soir, c'est soirée événement aussi du côté de Rodez, avec la toute première projection sur la cathédrale de Rodez. Pour les 500 ans du clocher de la cathédrale, il y aura une projection son et lumière inédite, l'incroyable histoire de Notre-Dame de Rodez. L'occasion de revenir sur 300 ans de construction avec des aléas de l'histoire. C'est gratuit et c'est à 22h, un spectacle grandiose d'une heure tous les jeudis, vendredis, samedis jusqu'au 22 août. L'agenda se ferme avec un petit rappel. La troisième édition du Queer Barré ouvre sa billetterie. Le Queer Barré, c'est un cabaret drag show dont les deux premières éditions ont eu lieu au club à Rodez. Ce dernier étant aux travaux, le Queer Barré déménage à la salle d'animation de Saint-Radegonde. Au programme, deux soirées, le vendredi 4 et le samedi 5 décembre 2026. Oui, je sais, c'est dans très longtemps, mais les soirées 2025 et 2024 ont été de francs succès avec des places très limitées. Alors je vous conseille dès à présent de faire un tour sur le site leclubrodez.fr pour réserver votre soirée de décembre. Je vous souhaite de passer une très belle journée à l'écoute de Radio Temps Rodez.

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0: L'interview d'aujourd'hui, c'est avec David qui vient nous parler aujourd'hui du Festival des Nuits et Jours de Kerb qui se tiendra cette année du 31 juillet au 2 août, donc à Cap de Nagar, pour une 29e édition. Bonjour David.
1: Bonjour.
0: Déjà joyeux 29 ans, c'est énorme déjà.
1: Ouais, c'est énorme.
0: Un petit peu nous dire ce qu'est la programmation de cette année. Est-ce qu'elle est spéciale ou pas du tout?
1: Elle est toujours spéciale parce qu'elle est toujours géniale. Mais non, par rapport aux autres années, on est à peu près sur les mêmes créneaux, c'est-à-dire que on a un festival qui mixe les disciplines puisque c'est autour du jazz, donc programmation de groupes jazz plutôt au jazz contemporain. Il y a aussi un aspect littéraire puisque, comme chaque année, nous allons inviter des auteurs. Alors cette année, ça sera des autrices. Voilà, on ira peut-être dans le détail tout à l'heure. Et puis, on travaille aussi sur les arts vivants. Donc cette année, on aura également deux spectacles. Voilà, entre les concerts et les rencontres avec les autrices, on aura deux spectacles. Donc un spectacle de marionnettes, mais un spectacle entre danse contemporaine et cirque.
0: Quelle est la programmation de cette année? Est-ce que tu peux nous dire quelques noms?
1: Oui, alors il y a plusieurs choses. Je vais peut-être pas tout détailler, mais alors nous, ce qu'on aime bien, c'est trouver des groupes déjà originaux, créatifs. Donc on écoute. Moi, j'écoute tout le temps de la musique. J'en écoute énormément. On fait partie du jury Jazz Migration. Il y a un tremplin, voilà, qui découvre des jeunes groupes, pareil, très créatifs et très novateurs. Donc généralement, on essaie d'avoir au moins un groupe qui sort de Jazz Migration. Donc là, cette année, c'est Moustique Haters, un jeune groupe grenoblois, plutôt festif, groovy, avec une super énergie. Après, on aura Eliavir, qui est un quintet avec une magnifique voix, un duo trompette-voix magnifique. Eux, ils ont été lauréats de Jazz à Vienne en 2022. Donc c'est pareil, c'est un groupe assez récent qui a été récompensé. On aura Hugo Diaz Quartet. Alors Hugo Diaz, c'est un des saxophonistes émergents de la scène française jazz actuellement. On aura Gabriel Delmas, qui est un batteur originaire de l'Aveyron. Donc Gabriel Delmas avec son trio qui invitera un saxophoniste qui est bien connu, qui s'appelle Gaël Aurelou, qui a sorti énormément d'albums, plutôt musique du monde. Voilà. Et puis après, on aura Marthe, un groupe grenoblois. On aura Smoky Boat, un groupe toulousain. Influence plutôt Balkans, Turquie, Grèce. Puis voilà, plein d'autres choses, dont les Mandadors, qui sont des musiciens qui jouent sur des échasses déguisées en végétation, en arbre.
0: Oula, très original.
1: C'est original et ça va coller avec le thème parce qu'on n'en a pas parlé, mais c'est vrai que chaque année, il y a un thème sur le festival et cette année, c'est écouter le vivant. Voilà, tout ce qui est un petit peu rapport avec la nature. Plus on avance dans le temps et plus on essaie de s'élargir un public, d'avoir un public plus large. Surtout le dimanche, on va avoir une journée, on l'a appelé un dimanche en famille, donc on va avoir pas mal d'animations plutôt tout public. La compagnie Teatro Golondrino qui viendront pour un spectacle de marionnettes qui a été aussi plusieurs fois récompensé. Dans plusieurs pays en Europe, on aura la présence de l'Astromobile, qui est la bibliothèque itinérante du Grand Figeac, qui viendra installer ses hamacs avec ses livres. On aura un atelier d'illustration, puis bien sûr les repas partagés, les moments conviviaux dans le parc de Capelle.
0: Et si notre public, nous, est plutôt intéressé par ce festival-là, donc on le rappelle, qui se tient du 31 juillet au 2 août prochain, avec des pré-concerts et des concerts de fermeture, à quel tarif sont proposés les billets d'entrée?
1: Alors, il y a énormément de propositions qui sont gratuites, notamment toutes les rencontres littéraires, donc avec les trois écrivaines, dont Clara Arnault, Paola Pigani, puis on est aussi très heureux d'avoir Pauline Peyrade, puisque elle vient juste d'être récompensée là, il y a 15 jours par le prix du livre Inter. Donc toutes les rencontres littéraires, les lectures à haute voix, tout ce qui est littérature, c'est gratuit. Les spectacles de danse, de marionnettes, c'est gratuit également. Et au niveau des concerts, donc il y a une partie qui sera en entrée libre, une partie en libre participation, et nous aurons les deux concerts, on va dire tête d'affiche, qui seront sous le chapiteau dans le parc le samedi, qui sont à 16 euros en tarif plein et 13 euros en tarif réduit.
0: Donc beaucoup de gratuité, ça c'est plutôt une bonne nouvelle, mais pour les personnes qui souhaiteraient par exemple prendre leur place en amont, est-ce qu'on peut le faire sur leur site internet par exemple?
1: Oui, alors sur notre site, donc kerb.fr, il y a des liens qui mènent sur festic.net Et donc, vous pourrez acheter en ligne les places des deux concerts, donc qui sont les concerts d'Elia Vir et de Hugo Diaz Quartet. Donc, le cœur du festival, c'est à Capdenac du 31 juillet au 2 août. Mais nous aurons, quelques jours avant le festival, donc le dimanche 26 juillet, un premier concert gratuit à Decazeville avec un quartet qui nous vient de Grenoble et qui s'appelle Marthe. Et nous aurons, après le festival, donc le mardi 4 août, un autre concert qui sera cette fois-ci à Figeac, et avec un groupe qui s'appelle Smoky Boat. Voilà, donc deux concerts déjà autour du festival à Decazeville et Figeac. Et puis ensuite, bien sûr, on est en train de travailler déjà sur la prochaine saison, donc qu'on appelle saison au coin du Cantou, puisque elle se déroule principalement au coin de la cheminée à Kerb, donc dans le hameau où est né le festival. Et donc là, on retrouvera à partir du mois de novembre des concerts intimistes. Donc là, c'est pareil, proximité avec des artistes qui jouent généralement en acoustique, donc des artistes de grande qualité avec une petite jauge qui permet d'en profiter un maximum. Et puis des rencontres littéraires, certainement une nouvelle édition du Printemps des Poètes au mois de mars. Et puis on réfléchit aussi à avoir une petite surprise au mois de mai pour fêter les 30 ans du festival, puisque ce sera les 30 ans.
0: Merci à toi, merci beaucoup David. On rappelle que donc le festival de nuit et jour de Kerb se tiendra donc du 31 juillet au 2 août prochain avec quelques dates en un mot. Donc à Cap de Naguère comme chaque année. Plus d'informations sur kerb.fr. Merci David.
1: Merci.

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Finta donne à entendre l'Aveyron à travers celles et ceux qui ont choisi d'habiter ici et maintenant, de s'engager aujourd'hui pour demain. Je suis Lola Crosse et j'arpente ce bout de campagne depuis 10 ans comme journaliste. Avec Finta, je vous invite à croiser des regards, à finter de plus près. Et ça commence tout de suite. Elles sont infirmières, coiffeuses, aides à domicile, cantinières, secrétaires de mairie, institutrices.

0: Fils, assistante maternelle, auxiliaire de vie scolaire, esthéticienne, aide-soignante. On les retrouve dans les associations de parents d'élèves, le bureau des clubs sportifs, les bibliothèques municipales. Si l'on vit à la campagne, ce sont autant de visages qui nous viennent à l'esprit. À travers tous ces rôles qu'elles endossent, parfois bénévolement et quasi systématiquement sans une reconnaissance digne, qu'elle soit financière ou symbolique, ces femmes tiennent la campagne. Elles œuvrent à raccommoder un lien social fragilisé par la disparition de lieux de sociabilité et l'effritement des services publics en ruralité. Ce sont elles qui sont au cœur de l'enquête menée par les sociologues Sophie Orange et Fanny Renard et ramassée dans le livre « Des femmes qui tiennent la campagne » paru en 2022 aux éditions La Dispute. Dans leur spectre, des jeunes femmes âgées de 20 à 30 ans longtemps restées dans un angle mort de la sociologie rurale. Loin d'adopter un regard misérabiliste, les sociologues démontrent que les trajectoires locales de celles qui restent ne sont pas synonymes d'un manque d'ambition. Bien que ces jeunes femmes puissent être freinées dans leurs aspirations et que ces mêmes aspirations puissent être minutieusement façonnées pour répondre aux besoins du territoire, notamment en les poussant vers les métiers du soin, les jeunes femmes mobilisent de puissantes ressources pour asseoir leur indépendance et même une forme de résistance. Mais à trop tirer sur la corde en mobilisant des compétences prétendument féminines et naturelles, ce travail enduré par les femmes n'est jamais reconnu, considéré comme normal, comme ayant toujours existé. Avec le risque de les user irrémédiablement et de voir vaciller l'équilibre social qu'elles maintiennent, coûte que coûte. Pour mieux comprendre cette enquête sociologique, je suis allée à la rencontre de Sophie Orange, à l'Université de Nantes, et c'est l'entretien que je vous propose d'écouter au micro de Finta, en ce 8 mars 2025, journée internationale pour les droits des femmes. Pour commencer, j'ai demandé à Sophie Orange quel lien la reliait, elle, à la campagne.
1: Moi, ce qui me lie à la campagne, d'abord, j'ai un peu grandi à la campagne quand même, dans la Manche, en Normandie, entre mes 3 ans et mes 15 ans. Donc voilà, j'ai une expérience un peu de jeunesse à la campagne. Et puis, quand je pense à la campagne, je pense beaucoup à mes grands-parents aussi, qui étaient agriculteurs dans le Massif central, près de Saint-Étienne. Et ma grand-mère, il vit toujours donc à Sainte-Croix-en-Jarret, dans la Loire. Et voilà, donc c'est, pour moi, c'est aussi ça, la campagne.
0: C'est pas forcément votre premier sujet d'étude, pour le coup, c'est pas les ruralités qui sont au cœur de votre travail de sociologue. Alors, ça m'intéresse comment vous y êtes arrivée à ce sujet avec Fanny Renard, des femmes qui tiennent la campagne, ce qui est devenu le livre à l'issue de votre travail sociologique. Il est où le point de départ ?
1: Le point de départ, il est dans nos travaux précédents, en fait. Moi, j'avais travaillé sur les étudiants de BTS pendant ma thèse. Et un certain nombre d'entre eux, alors mon enquête, elle se situait dans la région Poitou-Charentes, qui est une région qui est assez rurale. Donc un certain nombre d'entre eux résidaient dans des petites communes, dans des petits villages. Et puis Fanny Renard, elle était aussi à Poitiers à cette époque-là, et elle avait travaillé notamment sur les salons de coiffure, sur la formation professionnelle. Et là aussi, elle s'est trouvée avec des enquêtés qui résidaient dans des territoires ruraux. Donc voilà, c'est parti de là un petit peu cette idée de travailler sur la campagne. En discussion aussi avec d'autres chercheurs, notamment Benoît Coquart, qui était présent aussi à Poitiers, à l'époque, qui a fait sa thèse à Poitiers et qui, lui, travaillait sur les jeunes hommes. C'est vrai qu'on avait ce constat qui était de dire que finalement, les femmes, on ne les voyait pas beaucoup dans les travaux sur la ruralité, ce qui pouvait parfois conduire à ce qu'on considère que les femmes, elles étaient... invisibles ou inactives, qu'elles s'ennuyaient dans les campagnes. Et nous, ça ne nous satisfaisait pas trop avec Fanny. Donc, on avait envie de montrer en fait cette activité féminine et montrer un petit peu comment elle contribuait à la vie locale par d'autres moyens, d'autres manières en fait que les hommes. Donc voilà, c'est parti de là en fait cette envie de travailler ensemble sur la campagne, à la fois une affinité de recherche et puis un manque qui nous semblait présent dans la littérature scientifique.
0: Donc Benoît Coquart, lui, qui a écrit « Ce qui reste », avec plutôt un terrain d'enquête dans l'Est, le Nord-Est, mais je ne sais plus précisément
1: Oui, c'est ça, dans la Marne, la Haute-Marne, je crois, oui, dans l'Est. Effectivement, on n'est pas sur les mêmes campagnes du tout. Et puis, son travail, il fait suite aussi au travail de Nicolas Renaï, qui était aussi dans ces campagnes-là. Voilà, mais indépendamment de la situation économique ou industrielle des campagnes, il nous semblait quand même que, voilà, il manquait un regard direct focalisé sur les femmes.
0: Et donc, avec quelle hypothèse de départ est-ce que vous partez toutes les deux ?
1: Au tout début, qu'est-ce qu'on veut montrer ? Bah, déjà, on veut montrer effectivement que ces jeunes femmes, on ne peut pas les regarder en négatif, parce que c'est vrai que dans les travaux qui existaient jusqu'alors, elles étaient en négatif, parce qu'elles étaient racontées par les hommes, ou elles étaient dans l'ombre des hommes, ou elles étaient vues par le prisme de lieux plutôt masculins. Donc forcément, elles étaient toujours dans une forme de second rôle, on pourrait dire. Et nous, ça ne nous semblait pas correspondre à ce qu'on avait pu entrevoir dans les travaux qu'on avait menés, où il nous semblait que c'était des jeunes femmes qui avaient leur indépendance, qui avaient leur autonomie, qui avaient des aspirations scolaires, qui avaient des aspirations professionnelles, que ça se traduisait effectivement par le fait qu'elles pouvaient rester à proximité de chez leurs parents, mais ça ne voulait pas dire qu'elles n'avaient pas d'ambition particulière ou qu'elles n'avaient pas des trajectoires d'ascension sociale aussi. Donc voilà, vraiment essayer de... Vraiment, au tout départ, les regarder en positif, quoi. C'est-à-dire, vraiment, on enlève les filtres, on enlève les prismes déformants et on essaie de documenter très précisément, en fait, ce qu'elles font à la campagne.
0: Donc, ce sont celles qui ont choisi d'y rester, pour le coup. Et ce qui vous intéressait, c'était de voir à la fois leur parcours scolaire, puis leur insertion professionnelle et aussi toute la sphère privée, ou est-ce que ce sont des briques que vous avez ajoutées petit à petit
1: Alors en fait, l'enquête au départ, on était assez dépendante des financements qu'on a eus pour faire cette recherche, puisque c'était une post-enquête liée à l'enquête sur les ressources des jeunes de la DRES et de l'INSEE. Et donc nous, on avait répondu à cet appel pour avoir justement un peu les moyens de faire ce qu'on avait envie de faire. Donc on avait dit qu'on allait travailler sur les jeunes femmes dans les territoires ruraux et sur ce qu'était être jeune, en fait, le passage à l'âge adulte, en fait, dans les territoires ruraux pour les femmes. Et donc, on avait des jeunes femmes qui étaient déjà sélectionnées, en fait. Elles avaient déjà participé à cette enquête, donc on ne pouvait pas les prendre comme on voulait. Donc on a été un peu dépendante de ça. Et... En tout cas en retrouvant celles qui voulaient bien encore participer à l'enquête, il s'est avéré que c'était des jeunes femmes qui, pour une grande majorité, n'avaient pas déménagé en fait très loin de chez leurs parents. C'est-à-dire qu'elles vivaient à la campagne, mais elles vivaient surtout dans la campagne d'où elles venaient en fait au départ. Donc ça, c'est plutôt un résultat d'enquête. C'est pas nous qui avons absolument voulu travailler sur ces jeunes femmes qui restent, mais on a eu par construction, en fait, en tout cas, un des résultats était qu'une grande partie reste à proximité. Et c'est des choses, moi, que j'avais déjà pu voir dans mon enquête sur les étudiants de BTS, parce que je les avais suivis pendant leur formation. Donc les BTS, c'est quand même des formations de l'enseignement supérieur qui sont présentes assez largement dans tout le territoire, hein. Ça fait partie de l'enseignement supérieur un peu de proximité, parce qu'on n'est pas obligé d'aller dans les grandes villes universitaires pour pouvoir suivre ces formations. Et j'avais constaté qu'un certain nombre de jeunes filles, de jeunes femmes, faisaient un BTS après le bac, et puis après, trouvaient à s'insérer localement. Donc elles venaient du lycée du coin, allaient dans le BTS qui était dans le même lycée, et puis ensuite, allaient s'insérer à côté. Donc il y avait vraiment ce que j'avais appelé des circuits courts de formation emploi, en fait, qu'on a retrouvé aussi donc, avec Fanny Renard en interrogeant ces jeunes femmes qui avaient déjà été interrogées par l'enquête précédente.
0: C'est ce que vous disiez de Benoît Coquart qui était dans une autre ruralité, ça sous-entend que le terrain que vous choisissez vient avec des réalités différentes, qu'on ne peut pas résumer la ruralité française comme si c'était un tout homogène. Comment vous définiriez celle sur laquelle vous avez travaillé ? Qu'est-ce qui la caractérise ?
1: Alors ça, c'est une question qu'on s'est posée notamment dans l'écriture du livre, parce qu'on s'est demandé comment les qualifier, comment les caractériser. Je crois qu'on les a appelées les campagnes active ou dynamique, peut-être, je ne sais plus. Mais c'était effectivement pour montrer qu'on était dans une situation contrastée par rapport aux campagnes un peu sinistrées du Grand Est. Nous, on a des campagnes, tendanciellement, là aussi, on est obligé un petit peu de faire à gros traits, parce qu'il y a aussi forcément, plus on affine la granulométrie, plus il va y avoir des différences internes. Mais en gros, on peut caractériser ces campagnes sur lesquelles on a travaillé de dynamique à la fois démographiquement, ce sont plutôt des communes qui gagnent en population, et puis dynamique aussi économiquement. Il y a de l'emploi, il y a un taux de chômage qui est plutôt inférieur à la moyenne nationale. On a, pour le Grand Ouest, un tissu de PME, PMI qui est plutôt aussi assez actif. On a aussi comme spécificité le fait qu'on a un tissu associatif qui est très développé dans l'Ouest, et puis aussi une configuration scolaire qui est particulière. On a beaucoup d'établissements, en fait, alors là aussi, hein, ça va un peu à contre-courant avec les représentations qu'on peut avoir de la ruralité, où on a l'impression qu'il n'y a rien. Là, il y a plutôt beaucoup d'établissements scolaires, notamment avec la part du privé qui est importante. Hein, dans l'Ouest, en Pays de la Loire, on est à peu près à 50%, donc moitié privé, moitié public, et ça dès l'enseignement primaire. Et puis, on a aussi des maisons familiales rurales qui sont assez développées aussi dans les territoires qu'on a enquêtés. Et le poids de l'apprentissage aussi est également assez important. Donc, voilà un petit peu ce qui caractérise en fait nos territoires.
0: Ça fait partie de ce qui m'intéressait aussi pour vous rencontrer, parce qu'en fait, on se rend compte que l'Aveyron se retrouve dans beaucoup de ces caractéristiques-là. Peut-être avant d'entrer dans le détail, qu'est-ce qui vous a le plus surprise, vous, peut-être, dans votre enquête, quelque chose que vous ne vous attendiez pas à découvrir, à documenter?
1: Ben, la surprise, peut-être, c'est l'activité et la suractivité, j'ai envie de dire, de ces jeunes femmes. C'est vrai que, je l'ai dit tout à l'heure, hein, on n'était pas tout à fait satisfaite des analyses qui les montraient un peu repliées au foyer, un peu isolées, un peu prises forcément dans les groupes de sociabilité masculins, et n'ayant pas d'activité à elles. Et en fait, on s'est rendu compte que ces jeunes femmes, même en les cherchant, donc, et à cause de la méthode en fait de sélection qui fait qu'elles étaient assez séparées, qu'elles n'avaient rien à voir les unes avec les autres, on retrouvait des choses assez communes entre elles, c'est qu'elles sont impliquées à la fois professionnellement, elles sont impliquées également au sein de la famille, enfin domestiquement on pourrait dire, très investies dans la scolarité des enfants, très en lien avec leur famille, la fratrie. Les grands-parents aussi, où elles vont rendre des services à leurs grands-parents depuis leur plus jeune âge, et puis aussi dans les loisirs et dans les activités associatives de la commune. Donc voilà, donc vraiment une superposition en fait d'engagement qu'on n'avait pas forcément prévu au départ. Hein. On pensait effectivement qu'elles ne faisaient pas rien, mais on ne pensait pas qu'elles faisaient autant dans leur commune et dans leur territoire d'origine.
0: Et pas forcément, pour le coup, dans l'intimité du foyer. C'est aussi des activités tournées vers l'extérieur, c'est ce que vous dites?
1: Oui, aussi. C'est-à-dire, effectivement, que ben, quand on va chercher ces jeunes femmes sur les stades de foot ou dans les cafés, effectivement, on ne les trouve pas forcément, mais parce qu'elles ne sont pas forcément là. Mais on va les trouver, notamment, dans des lieux, alors qu'on a appelé les institutions féminines, notamment ben, tous les salons de coiffure, les salons de beauté aussi, salons d'esthétique, qui sont très dynamiques dans les territoires ruraux, même si là aussi, on n'y pense pas forcément, également dans les EHPAD, également dans les écoles, voilà, les assistantes maternelles qui vont être présentes aussi dans les associations qui tiennent les bibliothèques municipales, les secrétaires de mairie, etc. Tout ça, en fait, c'est des petits pôles où on va avoir beaucoup de femmes, en fait, qui vont participer à entretenir le lien social, à diffuser les informations, à assurer des activités qui devraient parfois être de l'ordre du service public, mais qui sont plus forcément prises en charge par le service public. Voilà, tout ça, en fait, elle gravite. Et effectivement, il y a un certain nombre de lieux, y compris à l'extérieur, où elles vont se trouver.
0: Je me permets de lire une partie de la quatrième de couverture de votre livre pour être fidèle à vos mots. Donc, vous écrivez « Dans les campagnes, face au retrait de l'État social, une bande de femmes participe à tenir les services essentiels. » Petite enfance, avec les assistantes maternelles, les ATSEM, enfance, avec les auxiliaires de vie scolaire, les enseignantes, mais aussi grand âge, avec les aides à domicile, les aides soignantes. Face à la disparition des cafés et des lieux de sociabilité traditionnels, une armée de réserves de bénévoles au féminin s'engage dans l'animation des associations et des institutions locales, bibliothèques municipales, associations de parents d'élèves, clubs sportifs, casernes de pompiers, etc. Face à la fermeture des commerces de proximité, quelques professions résistent malgré tout dans les communes, comme les coiffeuses et les esthéticiennes. Et si elles tiennent la campagne autant qu'elles tiennent à la campagne, c'est que des institutions locales comme l'école, les missions locales, les entreprises ou encore les collectivités territoriales n'ont pas intérêt à ce qu'elles la quittent. Et moi, ça a été évidemment la plus grosse surprise en vous lisant, c'est de réaliser qu'elles sont retenues, ces jeunes femmes, et qu'il y a une institutionnalisation de ce lien, de ce fait de retenir les jeunes femmes. Comment ça se passe concrètement? Est-ce que vous pouvez incarner cette conclusion de votre enquête?
1: Oui, tout à fait. Alors, il faut bien comprendre quand on dit qu'elles sont retenues, elles sont pas retenues de manière consciente et forcément programmée par les institutions. En fait, ce qu'on voulait montrer, c'était peut-être un discours un peu différent de ce qu'on entend parfois quand on dit, voilà, ce sont des jeunes femmes qui n'ont pas réussi à partir. Elles n'ont pas réussi à partir, elles n'avaient pas les ressources, elles n'avaient pas les compétences pour partir. Donc, c'est un peu, voilà, celles qui restent en retrait, celles qui restent, en fait. Et là, c'est un prisme un peu négatif, quoi, parce que ça considère effectivement que, ben, elles sont, encore une fois, en déficit par rapport à celles qui ont pu accéder à la ville, ont pu accéder aux études longues, etc. Donc on voulait vraiment s'extraire d'une vision très normative, très moralisante peut-être un peu de l'entrée dans l'âge adulte et dire on essaie de considérer qu'est-ce qui fait qu'elles restent. Et on ne voulait pas non plus dire bah, elles restent parce qu'elles sont attachées à leur territoire, parce que là aussi c'est un peu psychologisant pour le coup, c'est-à-dire ah bah voilà, elles peuvent pas quitter leur conjoint, elles peuvent pas quitter leurs parents, etc. Et montrer qu'en fait c'est pas comme ça que ça fonctionne. C'est effectivement quand on regarde un petit peu quel est leur rôle et comment elles participent à la vie locale, à la fois dans les écoles, puis après dans le marché du travail, puis dans les associations, dans les collectivités territoriales, on voit qu'elles ont eu un rôle à jouer et qu'elles vont pouvoir mettre des compétences au service en fait de ces différentes institutions. Donc on a vraiment en fait voulu retourner le questionnement, pas se demander mais pourquoi est-ce qu'elles ne partent pas, mais qu'est-ce qui les fait rester en fait? Et qu'est-ce qui les fait rester sans forcément leur demander à elles ce qui les fait rester? Parce qu'on considère aussi en sociologie que finalement, les individus, ils ne savent pas toujours pourquoi ils font ce qu'ils font. Ils sont pris dans des contraintes, ils sont pris dans des impératifs. Et ils essaient de mettre tout ça en cohérence. Et généralement, si on demande aux gens pourquoi ils font le métier qu'ils font, ils vont dire bah, parce que je voulais le faire. En tout cas, on essaie voilà, de se mettre un peu de s'aligner un petit peu. C'est comme ça qu'on vit bien les choses. Et là, donc, on s'est dit finalement, on va leur demander, bien sûr, mais ce n'est pas notre question, en fait. On va essayer de comprendre dans quoi elles sont prises, dans quelle configuration elles sont prises et qui a contribué, finalement, à les attacher progressivement au territoire. C'est pour ça que, d'abord, on travaille sur l'école. On montre que l'école et toutes ces formations que j'ai évoquées tout à l'heure, notamment des formations professionnelles, elles ont intérêt à être pleines. Donc, il va falloir recruter des jeunes femmes qui vont venir dans ces formations du soin et du service à la personne qui sont très développées dans les campagnes. Une fois que c'est fait, après, il se trouve que c'est ajusté au marché du travail. Donc là, le marché du travail, il a intérêt à retenir ses diplômés pour pouvoir avoir des personnes qui vont être dans les EHPAD, qui vont pouvoir être aide à domicile, qui vont pouvoir être assistante maternelle, aide-soignante. Donc là aussi, il va y avoir un travail des institutions qui vont proposer, par exemple, les entreprises vont proposer des CDI assez rapidement ou vont proposer des titularisations assez rapidement, vont aider les jeunes femmes à passer des concours aussi pour rester en poste plus longtemps, etc. Donc voilà, donc ça va les attacher. Pendant ce temps, elles sont prises aussi dans leur réseau familial dans lesquelles elles vont puiser des ressources et aussi transférer des ressources. Donc là aussi, ça contribue à tisser des liens qui vont être difficiles ensuite à rompre. Et puis, elles vont aussi construire leur engagement familial propre et puis leurs engagements associatifs. Et tout ça, en fait, va les tenir effectivement dans une configuration où elles vont être attachées au sens figuré au territoire.
0: Et est-ce que justement vous avez eu des contacts avec des employeurs, avec des élus ou des agents de collectivités territoriales qui conscientisent ce besoin de garder les jeunes filles ou pas ?
1: Non, on n'a pas fait ce choix-là parce qu'effectivement, nous, c'est notre analyse après qui est arrivée par la suite. Nous, on a travaillé essentiellement sur ces jeunes femmes et sur la manière dont elles documentaient en fait leur trajectoire. Et c'est à partir des indicateurs qu'elles nous donnaient, des éléments qu'elles nous donnaient, qu'on a considéré effectivement que voilà, il y avait des choses qui allaient un peu dans le même sens et qui nous permettaient en fait d'interpréter ça dans ce sens-là. Mais non, on n'a pas travaillé directement sur là non plus, sur les employeurs qui peut-être ne le formuleraient pas comme ça non plus et peut-être ne le conscientiseraient pas comme ça non plus. On se rend bien compte qu'il y a des régularités dans ces trajectoires-là qui ne peuvent pas être liées uniquement à des intentions personnelles. Donc on voit bien qu'il se joue autre chose en fait au niveau de l'espace local et qui fait que, ben voilà, tous ces micro-engagements, ces formes de redevabilité aussi, c'est-à-dire que vous ouvrez un salon de coiffure, eh ben, vous avez des clients qui vous font confiance, qui vous confient leur intimité, ben, alors vous ne pouvez pas les abandonner, vous ne pouvez pas fermer le salon de coiffure, etc. Enfin, voilà. Tout ça, ça vous attache en fait par une série de dons contre dons finalement progressifs.
0: Et avec la puissance aussi des interconnexions qui font que la coiffeuse ou l'esthéticienne, potentiellement, elle va croiser ses clients, ses clientes dans l'association des parents d'élèves, au club de foot le dimanche, et que en fait, on est d'autant plus redevable que on est liés les uns aux autres et que et on n'est pas liés que d'une seule manière.
1: Oui, c'est ça. Oui, c'est vraiment la spécificité des territoires ruraux, c'est cette superposition en fait des sphères sociales où le voisin va être aussi notre collègue, mais va être effectivement aussi la personne avec qui on va être engagé associativement ou parent d'élève, etc. Donc effectivement, on peut pas s'extraire. En tout cas, si on peut s'extraire d'une sphère, on est pris par une autre. Donc voilà, donc ça rend effectivement compliqué les formes de désengagement dans l'espace local.
0: Et avec, c'est marrant parce qu'on dirait presque un oignon, on rajoute des couches, mais il y a aussi l'importance de la réputation, de la notoriété d'une famille qui fait que on engage sa famille avec soi. Enfin, en tout cas, on n'est pas considéré que dans sa part individuelle, mais on porte avec nous l'honneur presque d'une famille. On peut rajouter aussi le fait que les femmes travaillent aujourd'hui beaucoup plus qu'hier. Ça va avec la tertiarisation du marché du travail et sa féminisation. On rajoute aussi, et ce qui est intéressant dans votre livre, vous le reprenez à plusieurs endroits, c'est que ces jeunes filles-là, elles sont plus diplômées aussi que leurs parents et parfois même que leurs conjoints. Donc il y a aussi cette incitation des parents à continuer les études. Tout ça, ça participe de même chaînon qui entoure ces jeunes filles.
1: Oui, en tout cas, ça participe au fait qu'elles vont apporter des choses en fait dans les territoires ruraux. Et là aussi, c'est vraiment ce qu'on voulait montrer avec Fanny, c'est vraiment de dire ces jeunes femmes, elles ne sont pas sans ressources, elles ne sont pas sans compétences. Elles sont effectivement dans des situations professionnelles qui peuvent être comparables à celles de leur mère, parce qu'elles ont effectivement accès à des emplois qui sont plutôt subalternes, un peu comme leur mère lorsqu'elle travaillait. Elles habitent à proximité, donc elles n'ont pas fait ni un déplacement social important, ni un déplacement géographique important. Néanmoins, effectivement, elles ont fait des études plus longues. Et ça a des effets, parce qu'on voit que ce sont des jeunes femmes qui ont des savoir-faire qui sont plus importants que leur mère. Donc elles ont des connaissances en termes de tout ce qui va être les normes sanitaires, les normes éducatives. Et tout ça, c'est extrêmement important parce qu'elles vont les investir soit dans leur métier, si elles deviennent assistantes maternelles, soit être soignante, ça va aussi leur servir. Aide à domicile, ça va également leur servir. Mais dans leur engagement associatif aussi, quand il faut accompagner une sortie scolaire. Voilà. Donc tout ça, effectivement, elles ont un profil et des ressources qu'elles font valoir et qu'elles peuvent faire valoir auprès du territoire. Et donc ça, c'était vraiment important pour nous de montrer ça. C'est-à-dire, encore une fois, arrêter de considérer que ces jeunes femmes, bah voilà, c'est un peu celles qui n'ont pas pu partir, celles qui ont moins que les autres, celles qui sont moins diplômées, etc. Non, elles sont plus. Elles sont plus que leur mère et elles apportent des choses vraiment qui ne sont pas reconnues à leur juste valeur dans les emplois ou dans les engagements bénévoles qu'elles font ou même dans la maison, c'est-à-dire quand elles sont, quand elles parlent de l'éducation qu'elles font avec leurs enfants, elles apportent des éléments aussi, elles sont hyper stimulantes auprès des enfants. Elles vont essayer d'utiliser ce qu'elles ont appris à l'école. Donc voilà, mais tout ça, c'est des choses qui ne sont pas reconnues, en fait.
0: Et c'est particulièrement ces compétences sociales-là qui sont aussi recherchées par les employeurs, justement. C'est ce que vous montrez. Ce n'est pas simplement leurs compétences professionnelles. C'est ce tout-là qu'elles représentent qui est précieux pour des employeurs localement et qui n'est pas reconnu, in fine.
1: Ben, en tout cas, je ne sais pas s'ils ont conscience, effectivement, de ces ressources-là hein, auxquelles ils ont accès, ces employeurs, mais de fait, ils ont affaire à des jeunes femmes qui sont à proximité, qui ont des compétences scolaires parfois supérieures à ce qui est attendu dans les métiers, et qu'elles vont mettre au service de ces emplois. Donc, voilà, je pense au cas d'une... d'une jeune femme qui est aide-soignante dans un EHPAD, qui a donc son diplôme d'aide-soignante, qui va être la seule au sein de l'EHPAD à pouvoir suppléer à l'infirmière quand l'infirmière n'est pas là parce qu'elle a ses compétences en matière de soins. Donc sa présence, elle est requise. Quand elle n'est pas là, parfois son employeur l'appelle parce qu'il sait qu'elle n'est pas loin. Donc est-ce que tu peux pas venir, etc., pour faire les sorties. Voilà, donc ça. Et puis, elle est extrêmement fatiguée, c'est difficile pour elle, c'est pénible comme emploi, c'est très peu rémunéré. Mais malgré tout, elle a des dispositions à l'organisation. Elle propose un nouveau planning à son supérieur pour dire bah, peut-être que là, si on organise les plannings des filles autrement, je peux être là chaque jour un petit peu, comme ça, ça permet de faciliter les transitions, etc. Donc voilà, donc on voit comment ça apporte des choses, elles apportent des choses qui effectivement en fait sont extrêmement appréciables pour les employeurs qui potentiellement ne s'en rendent même pas compte et qui n'est absolument pas dans leur fiche de poste et pas du tout valorisée par un statut ou par une rémunération ajustée.
0: Vous rappelez systématiquement que le regard que vous avez choisi de porter sur ces jeunes femmes, c'est un regard qui est volontairement complexe parce que il n'y a pas ce regard misérabiliste en fait à poser sur ces jeunes femmes, dans le sens où même si elles paraissent freinées dans leurs aspirations, elles sont sélectionnées pour leurs compétences et que ces trajectoires-là locales, ce sont des voies d'émancipation et aussi de résistance. Qu'est-ce que ça veut dire ?
1: Ben en fait. Assez paradoxalement, le fait qu'elle ne soit pas partie dans une grande ville, qu'elle ne se soit pas détachée de leur famille d'origine, ça va leur rendre possible l'accès à un certain nombre de ressources. Par exemple, ça va leur rendre possible l'accès à des formations, c'est-à-dire que les parents, la famille élargie va pouvoir venir prêter main forte s'il faut garder des enfants en bas âge, ou s'il y a besoin d'un complément de revenu pendant un temps, ben, il peut y avoir des ressources matérielles qui peuvent être données. Donc ça peut aider à la reprise d'une formation, ça peut aider à l'entrée dans l'emploi ou à l'installation à son compte, par exemple, pour les esthéticiennes ou les coiffeuses. Ça peut aider également pour garder donc, les enfants et pour faire des sorties, pour prendre soin de soi, avoir du temps pour soi aussi. Donc voilà, donc ça rend possible l'accès à l'indépendance, alors même si ça peut paraître assez paradoxal, mais à l'indépendance financière et puis au fait ben, d'accéder aux normes de la jeunesse qu'on va pouvoir retrouver chez les étudiants ou chez celles et ceux qui font des études plus longues, parce que voilà, on peut prétendre avoir des activités de loisirs, avoir du temps pour soi, avoir du temps avec les copines, du temps pour le couple aussi, parce qu'il y a cet appui familial à côté.
0: Et en quoi ce serait des voies de résistance alors ? Parce que ce que vous écrivez, si je me souviens bien, c'est que elles ne sont pas ces jeunes filles, c'est ce que vous disiez aussi dans l'éducation, elles ne sont pas à reproduire un schéma traditionnel, en tout cas, elles ne sont pas passéistes dans leur manière de vivre, loin de là. Est-ce que ça rejoint
1: cette idée-là ? Oui, peut-être. Alors leur trajectoire, elle va montrer plusieurs choses. Elle va montrer effectivement le fait que elles vont avoir leurs propres normes et leurs propres valeurs qui va effectivement pouvoir être en décalage avec leurs parents et les normes d'éducation, par exemple, qu'elles vont pouvoir opposer à ce que leur mère va dire. Donc là, il va y avoir ces types de résistances-là. Elles sont aussi porteuses d'un discours d'égalité entre les sexes, qui ne va pas toujours se matérialiser, et puis, effectivement, mais en tout cas, elles sont pour le partage des tâches au sein du couple, même si après, c'est plutôt elles quand même qui font les tâches domestiques. Mais c'est important quand même pour elles de porter ce discours-là. Elles sont impliquées dans l'action citoyenne, on va dire, à la fois par leur engagement associatif, mais aussi par le fait qu'elles sont attachées au vote et elles participent aux élections de manière très sérieuse. Et puis aussi, elles vont avoir des possibilités de résistance dans le sens où si ça ne marche pas avec leur conjoint, elles s'autorisent à le quitter aussi parce que justement, elles ont aussi ces ressources familiales à proximité qui rend possible en fait le fait de quitter son conjoint et de considérer que on n'est pas enfermé dans un couple si ça ne fonctionne pas. De même dans l'emploi, hein, si un employeur est tout à fait insatisfaisant, même si on le dit, hein, y a quand même des mécanismes qui retiennent malgré tout, mais quand ça ne fonctionne pas vraiment, eh bien elles s'autorisent aussi à se mettre à leur compte, à se mettre en chèque emploi-service. On a vu aussi ce type de trajectoire-là.
0: Parmi donc toutes les jeunes filles que vous avez enquêtées, 50% d'entre elles sont dans les métiers du soin et du service à la personne. Et vous dites que c'est loin d'être une vocation naturelle, en fait, le soin pour les jeunes filles. On pourrait le penser, parce que ça revient tellement massivement, et votre étude en est la preuve. Vous, vous dites qu'il y a une imposition de cette vocation du care, du soin. C'est un cadrage institutionnel des aspirations. En fait, ça veut dire quoi ? Qu'on met une petite graine dans la tête des filles en disant qu'elles seront d'excellentes professionnelles dans ce milieu-là ?
1: Bah, en tout cas, disons que dans leur trajectoire sociale, beaucoup de choses sont faites pour les canaliser, les orienter, les aiguiller vers ces métiers-là, vers ces secteurs-là. Alors, c'est vrai que nous, ce qu'on a constaté chez ces jeunes femmes, c'est que très jeunes, elles étaient habituées à s'occuper de leurs grands-parents, soit leur rendre visite, soit passer du temps avec eux, faire des activités de loisirs avec eux, ou même parfois leur prodiguer des petits soins, par exemple, changer un pansement, etc. Donc ça, elles ont été habituées très jeunes. Donc ça, c'est vraiment lié à la socialisation de genre, hein, où effectivement, on demandait plutôt aux jeunes filles qu'aux jeunes hommes de le faire. Et puis, ça va venir, en fait, se renforcer parce que au moment de la formation à l'école, hein, je l'ai dit un peu tout à l'heure, mais il y a une importance des formations professionnelles des métiers du soin et du service à la personne dans les territoires ruraux. Donc ces classes-là, elles existent et il faut les remplir. Donc elles vont être incitées, principalement les jeunes femmes, eh bien, à s'orienter vers ces filières-là. Donc là aussi, ça va renforcer en fait leur disposition. Donc c'est extrêmement difficile après de savoir qu'est-ce qu'étaient leurs intentions initiales ou pas. Mais en tout cas, voilà, elles ont été accompagnées à adhérer en fait à ce milieu-là. Et à développer des compétences qui sont ajustées à ce milieu-là, l'écoute, l'empathie, la patience, etc. Et puis ensuite, au moment de l'entrée sur le marché du travail, là aussi, comme dans les territoires ruraux, il y a une surreprésentation de ces métiers-là, eh bien, soit elles y sont ajustées dès le départ par leur formation, soit si ce n'est pas le cas, les dispositifs d'insertion professionnelle vont les aiguiller, vont leur proposer ces emplois et potentiellement de reprendre des formations pour être ajustés à ces emplois. Donc voilà, donc il va y avoir des forces de rappel en fait qui vont eh bien, les aiguiller progressivement vers ces secteurs-là. Mais en fait, effectivement, il n'y a rien de naturel là-dedans, mais il y a plutôt un accompagnement qui va se faire dès le départ en fait et qui va les faire s'ajuster progressivement à ces métiers-là où elles se sentent bien de fait parce qu'elles ont été préparées à l'être. Et l'idée, hein, c'est pas du tout de dire que ce sont des métiers qui sont pas qui sont dégradants ou qui sont pas satisfaisants, etc. C'est plutôt de dire que ce sont des métiers en fait qui appellent des compétences spécifiques. Et ces compétences spécifiques, elles ne sont pas reconnues comme telles, en fait, parce qu'on fait cette association entre le féminin et les métiers du soin et du service à la personne. En gros, on considère que parce qu'on est une femme, on sait s'occuper des enfants, des personnes âgées, etc. C'est des qualités qui sont naturelles. La femme, elle est naturellement douce, à l'écoute, etc. Et quand on fait ce raccourci-là, qui est complètement faux, qu'on oublie effectivement qu'elles ont appris des choses qui les ont progressivement ajustées, eh ben, on ne va pas les reconnaître en fait comme des compétences qu'il faut rémunérer, qu'il faut associer à des statuts spécifiques. Donc voilà, donc c'est ça en fait la problématique, nous, qu'on veut souligner avec Fanny. Hein. Ce n'est pas de dire il ne faut pas qu'elle fasse ces métiers-là, elle devrait faire autre chose, ce n'est pas la question. La question, elle est de dire d'abord, attention, effectivement, il y a une tendance qui fait qu'on les pousse massivement vers ces métiers-là, ok. Mais ensuite, une fois cela dit, on ne dit pas qu'il faut qu'elles le fassent, mais il faut que les compétences qu'elles investissent dedans soient reconnues. Donc, il faut arriver à expliciter ces compétences et faire en sorte que ça fasse l'objet eh bien, d'une rémunération en conséquence, ce qui n'est pas le cas.
0: Oui, on est quand même sur des emplois précaires, difficiles, avec bon, le poids, mais aussi ce sont des femmes qui sont beaucoup sur la route. Oui. Les temps de trajet ne sont pas forcément comptabilisés comme du temps de travail. Bon, il y a, y a tout ça, des emplois du temps un peu morcelés pour les aides à domicile notamment. Ça va ensemble. On ne peut pas s'empêcher, en lisant votre livre, enfin, alors je fais une généralité, moi en tout cas, je n'ai pas pu m'empêcher, de chercher la différence avec les garçons. Où est-ce qu'elle se situe, la différence? Qu'est-ce qui est vraiment différent dans l'éducation? Est-ce que vous avez eu l'exemple d'une fratrie dans laquelle la fille exprimait, en tout cas, que sa trajectoire avait été différente de celle d'un frère, par exemple, ou pas?
1: Non, on n'a pas de cas comme ça, parce qu'on ne les a pas du tout cherchés, en fait, ces cas-là. Et c'est vrai que nous, étant donné qu'on voulait vraiment se centrer sur les femmes, on s'est centré sur les femmes, pour pas avoir l'écueil qu'on pouvait reprocher parfois à certains travaux qui disaient, voilà, on travaille sur les hommes, et puis on va dire des choses sur les femmes, mais en passant par les hommes. Donc, nous, on n'a pas du tout la prétention de dire c'est très différent pour les femmes par rapport aux hommes, parce qu'on n'a pas les moyens de, on n'a pas les moyens de le dire. Ceci étant, quand même, on remarque des choses qui sont quand même propres aux trajectoires féminines, notamment le fait que les couples dans lesquels elles sont, eh bien, les conjoints sont moins diplômés qu'elles. Donc ça, ça a des effets quand même en termes d'aspirations culturelles. Elles ont quand même des aspirations culturelles qui sont plus importantes. Elles ont, voilà, des ressources scolaires qui sont plus importantes que leurs conjoints, et c'est pas anodin de dire ça. Donc elles aiment beaucoup la lecture, par exemple. Ça, on a été assez étonnés, en fait, de découvrir que ben, un certain nombre d'entre elles adoraient lire. C'était vraiment un moment pour elles qui était très important. Il y a des spécificités aussi ben, liées au secteur d'activité. Hein. On l'a dit, voilà, les métiers du soin et du service à la personne, il n'y a pas d'équivalent pour les hommes, en tout cas. C'est effectivement des types de métiers où le temps partiel est important, où les contrats sont souvent à durée déterminée, où il y a une pénibilité physique et psychique importante. Donc voilà, donc là aussi il y a quand même, c'est quelque chose qui va un peu différer par rapport aux hommes. Et puis ben, ces jeunes femmes, elles sont quand même attendues aussi au niveau de l'éducation des enfants, hein, même si elles sont pour la participation des hommes et que les hommes participent de plus en plus en tant que pères à l'éducation, c'est quand même sur elles que repose majoritairement cette charge-là. Donc voilà, donc on va les retrouver aussi là-dessus. Donc elles cumulent quand même un certain nombre d'engagements qui sont pas comparables, je pense, enfin qu'on va pas retrouver, ou du moins pas de la même manière chez les hommes.
0: Et peut-être le fait aussi, enfin le fil rouge de votre enquête, c'est de dire que on retrouve les femmes dans les défaillances de l'État social. Et en fait, ces rôles-là qu'endossent les femmes, ce sont des rôles que les services publics ont petit à petit déserté. En tout cas, là où il y a des failles, ce sont les femmes qui pensent, qui compensent, qui raccommodent, tandis que les hommes, peut-être, on va les trouver spontanément. Moi, je pense à l'artisanat, des métiers d'ouvrier, dans l'agriculture. Ces domaines-là qui sont des domaines économiques privés, finalement, alors que les femmes compensent le public.
1: Oui, c'est ça. C'est que les femmes, on va les retrouver. Alors, on va les retrouver dans les services publics, quand même, les morceaux de services publics qui restent, où elles vont accepter effectivement des emplois du temps assez morcelés, avec s'occuper soit de la cantine pour des contrats de 6 heures par semaine, voilà, 6 heures par semaine, s'occuper de la cantine, ou de la garderie, ou du secrétariat de mairie qui n'est pas à temps plein, ou du bureau de poste qui ouvre 3 demi-journées par semaine, etc. Donc voilà, ça va être des petits morceaux où là, ça va être des jeunes femmes qui vont tenir ces emplois-là, qui vont aussi déborder un peu du travail salarié, ou en tout cas rémunéré, en faisant de l'activité bénévole, quand elles accompagnent les sorties scolaires, quand elles sont à l'animation soit d'un club de Zumba, par exemple, ou de la bibliothèque municipale, enfin voilà, où elles jouent de la clarinette lors des cérémonies du 8 mai. Donc voilà, ça aussi, c'est des éléments, c'est des moments où elles ne sont pas rémunérées, mais ça fait aussi une forme de service public, quand elles vont s'occuper des personnes âgées en dehors du temps de travail aussi. Enfin voilà, elles font le lien et elles sont à la manœuvre pour ce lien social dans les campagnes qui est en fait et qui devrait être porté effectivement par des institutions et par des activités rémunérées, sauf que c'est pas le cas. Et même quand on pense peut-être de manière plus ancienne aussi aux femmes dans les campagnes, on a souvent cette image des femmes qui voilà, qui font du commérage, qui sont toujours à parler les unes et des autres, qui font passer les informations, tout se sait dans les campagnes. Mais en même temps, c'est aussi une forme de service public dans le sens où bah, les informations, elles sont transmises et ça a son importance aussi de savoir qui s'est passé ça, qui s'est passé ça ou qui va se passer ça. Enfin voilà, donc tout ça, ça participe à faire de l'animation au sein des territoires ruraux et à faire que ben, les gens soient informés, soient reliés un peu à la centralité. Et voilà, si elles ne font pas ce travail-là, bah, personne d'autre le fait.
0: Votre étude, vous l'avez menée avant le Covid. Est-ce que depuis le Covid et depuis que le livre est sorti et qu'il a vécu, est-ce qu'il y a des nouvelles réalités qui sont venues à vous ? Enfin, en tout cas, est-ce que vous avez des nouveaux questionnements ? Est-ce que vous avez connaissance d'une évolution particulière post-Covid, par exemple ?
1: Alors, on n'a pas investigué encore, mais c'est vraiment quelque chose qu'on aimerait faire. On aimerait retourner voir ces jeunes femmes et voir ce qu'elles sont devenues. On a eu quelques petits échos au moment où le livre est paru, parce qu'on voilà, on a essayé de leur envoyer des petits messages. Et c'est vrai que certaines ont changé d'activité. Certaines n'ont pas réussi à maintenir le salon de coiffure, le salon d'esthétique. Donc voilà, on aimerait bien un peu creuser sur justement ces... la manière dont elles ont pu rencontrer des difficultés aussi dans l'accès à l'indépendance en termes statutaires, hein, voilà, tenir un salon de coiffure, tenir un salon d'esthétique et comment ça tient ou non sur le long terme. D'autres nous avaient fait part du fait que ben voilà, c'était des métiers difficiles dans lesquels elles étaient, que ça n'allait pas durer longtemps. Donc voilà, je pense qu'on aimerait bien avoir un peu cette continuité, retourner un peu voir ce qui se passe et comment ça se matérialise un peu dans la durée.
0: Vous utilisez beaucoup le verbe « tenir ». C'est le titre du livre, « Des femmes qui tiennent la campagne ». Et je me permets peut-être de lire les toutes dernières phrases vraiment de votre conclusion. Vous écrivez que l'absence de rétribution réelle comme symbolique de ces engagements au quotidien, l'invisibilisation des compétences pourtant nécessaires à ces emplois du Caire et la négation de la valeur économique bien réelle des pratiques bénévoles et de l'organisation domestique peuvent aboutir tôt ou tard à une crise de confiance à l'égard de l'État et venir remettre en cause les équilibres sociaux que ces jeunes femmes contribuent quotidiennement à préserver dans les campagnes. Donc on entend dans cette toute dernière phrase du livre un peu la menace de « et si elles venaient à lâcher et se poser collectivement la question de est-ce que ça tient à un fil et si oui, quelle est l'étape d'après ? Enfin, politiquement, oui, qu'est-ce qu'il faudrait faire d'après vous ?
1: Est-ce qu'elles vont lâcher En tout cas, collectivement, ce qui est compliqué, c'est qu'en fait, elles sont quand même isolées ou séparées. Donc, elles ne sont pas dans des organisations de travail qui vont favoriser le collectif et la prise de conscience collective et l'action collective. Donc c'est quelque chose qui fait que on peut être assez, penser que ça va être difficile qu'elle résiste de manière collective. Généralement, ce qui arrive en fait, c'est qu'elles vont d'abord craquer individuellement. En fait, c'est souvent ça, quoi. C'est-à-dire que ben, soit elles n'en peuvent plus psychiquement, soit physiquement, en fait, elles craquent. Certaines sont blessées très jeunes, en fait, et ne peuvent plus travailler. Donc ça, c'est vraiment des formes de rupture, mais qui est pour le coup invisible. Mais ça fait partie quand même des risques à noter. C'est-à-dire que ces jeunes femmes, on ne peut pas les user, les épuiser à l'infini. Et puis après, politiquement... Ça se traduit aussi dans les votes qu'elles font, c'est-à-dire qu'une partie d'entre elles va voter pour le Rassemblement national, pas pour des raisons idéologiques, forcément, mais plutôt parce qu'elles se sentent abandonnées, en fait, par les autres parties qui ont pu exercer des responsabilités. Et c'est vraiment ça qu'elles nous disent, en fait. C'est-à-dire qu'elles ne trouvent pas de soutien, elles, dans les politiques qui sont développées à l'heure actuelle et qui leur semblent très, très éloignées d'elles, à la fois en termes spatial, c'est-à-dire qu'elles ont vraiment le sentiment, en fait, que la politique, elle se fait depuis Paris et qu'elles ne considèrent pas du tout les espaces ruraux. Et puis, par ailleurs, que ça ne leur apporte pas du positif, en fait, dans leur vie de tous les jours. Elles ont l'impression de s'investir, et elles le font, pour le coup, effectivement. Et voilà, donc il y a un sentiment d'abandon, en fait. À la fois, on les abandonne, et puis en plus, on les moralise un peu, voilà, parce qu'on leur dit il ne faut pas trop prendre la route, il ne faut pas trop prendre la voiture, etc. Enfin, voilà. Qui fait que, bon, bah, elles se tournent vers des votes extrêmes, par dépit, en fait, plus que par conviction.
0: Oui, elle résonne un peu comme ça, votre conclusion aussi, de dire aux politiques, attention, vous jouez peut-être un peu avec le feu, en fragilisant ces jeunes femmes qui endossent tous ces rôles-là. Mais par quoi passerait un début de solution, d'après vous? Est-ce que c'est dans la revalorisation d'abord financière de ces métiers-là? Ou est-ce que ça ne suffirait pas, finalement? Quelles sont les pistes auxquelles vous avez pensé, vous?
1: Bah alors, ce qui est bien quand on est sociologue, c'est que nous, on trouve les problèmes, mais on n'a pas à chercher les solutions. Mais effectivement, un des problèmes importants, à mon sens, hein, et parfois c'est vrai quand on discute du livre, les gens nous disent « Ah, mais il faudrait qu'elle quitte ces métiers-là, il faudrait qu'elle fasse autre chose, etc. » Mais bon, non, enfin, c'est peut-être pas ça le problème. Peut-être qu'il faudrait effectivement déjà reconnaître ces métiers-là à leur juste valeur. Et peut-être que ben voilà, dans les EHPAD, il y ait plus de personnel. Donc voilà, ça, les risques seraient moins importants, que les compétences qu'elles engagent dans leur métier fassent l'objet d'une réelle reconnaissance. Mais ça, c'est toujours la problématique de la voie professionnelle, des métiers du service à la personne ou des métiers administratifs aussi, hein. On a vraiment une très faible reconnaissance des qualifications et des compétences qui sont associées, encore une fois, à des qualités naturelles féminines. Donc là, il y a vraiment un gros chantier aussi à avoir à ce niveau-là. Et puis réinvestir aussi dans les services publics. Alors, ça peut paraître un peu illusoire à l'époque dans laquelle on vit actuellement, mais effectivement, redonner aussi de la valeur aux services publics en faisant en sorte qu'il y ait des bureaux de poste, qu'il y ait des agents municipaux qui soient payés pour tenir les bibliothèques municipales. Voilà, tout ça, effectivement, montrer que ce qu'elles font, c'est pas gratuit, mais que ça a une valeur financière et pas seulement symbolique. Bah, tout ça, en fait, je pense que ça apporterait aussi beaucoup, et ça éviterait effectivement qu'elles se multiplient, qu'elles soient obligées d'être à la fois au travail, dans l'association, dans leur maison, enfin voilà, à se démultiplier en permanence.
0: Peut-être, Sophie, pour conclure, je vous propose de répondre à la question que je pose à tous les invités du podcast. C'est en quoi est-ce que vous croyez?
1: En quoi est-ce que je crois? Alors, en ce moment, c'est difficile comme question. Voilà, vous me coincez. Je crois en la jeunesse, je pense, peut-être quand même. Enfin, j'ai. Je crois que tout n'est pas écrit. Enfin, je ne sais pas si ça répond vraiment à la question, mais j'ai trouvé, par exemple, que la révolte des Gilets jaunes, elle était assez inattendue, en fait. Et ben voilà, il peut se passer des choses inattendues, et je trouve que c'est bien, en fait, dans ce monde qui paraît assez déterminé et qui a l'air d'avoir une seule issue possible. Je crois en ces ruptures de peut-être de trajectoire, hein, et j'espère qu'il y aura des ruptures de trajectoire. Donc voilà, et je pense que la jeunesse, elle va participer, et j'espère qu'elle va participer à cette rupture de trajectoire. Donc voilà.
0: Merci beaucoup, Sophie. Merci de m'avoir reçue dans votre bureau de l'Université de Nantes, où vous êtes enseignante-chercheuse en sociologie, sociologue. Merci.
1: Merci à vous.
0: Merci d'avoir écouté ce nouvel épisode de Finta jusqu'au bout. J'espère qu'il vous a plu, inspiré, questionné et fait voyager peut-être. 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Si vous souhaitez continuer la discussion, je suis toujours curieuse de vous lire et d'échanger. Je vous propose que l'on se retrouve sur Facebook, sur Instagram ou sur le site fintapodcast.fr. 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
1: Aujourd'hui, dans cette édition 100% masculine, nous recevons Adèle, une super stagiaire de RTR qui va participer avec nous. Salut Adèle.
2: Salut, ça va?
1: Ça va et toi?
2: Oui, ça va très bien.
1: Je te laisse la parole pour commencer avec les chansons.
2: On commence avec la chanson Lagarde tyrannique du groupe Bauhaus. Bauhaus est un groupe de rock britannique, gothique, originaire de Northampton en Angleterre. Formé en 1979 par 4 étudiants en art, le groupe se distingue par leur chanteur Peter Murphy. La chanson « Lagarde tyrannique » parle de la créature folklorique espagnole, « Lagarde tyrannique » bien sûr, ou « Lizard Nick » en français. Ce titre est une réflexion de la maturité des artistes du groupe et une manière d'explorer des énergies plus sombres.

C'était la chanson Lagartijanique du groupe Baos. Merci à toi Adèle. On continue avec moi, Lizéane, et on va écouter la chanson Una Noche en Medellín du chanteur Chris MJ. Chris MJ, de son vrai nom Christopher Andrés Alvarez García, né le 16 septembre 2001 à La Serena, est un chanteur et compositeur chilien de reggaeton. En 2022, grâce au succès de sa chanson Una Noche en Medellín, cette chanson a atteint plus de 800 millions de vues sur YouTube et 44,3 millions d'auditeurs mensuels sur Spotify. Le titre parle principalement d'une aventure amoureuse et sensuelle d'un soir dans la ville de Medellín.

C'était Una Noche en Medellín du chanteur Chris MJ. Poursuivons avec moi Emma et on va écouter le titre Signe du chanteur Loïc Noté sorti en mai 2024. Loïc Noté est un chanteur et compositeur belge. Il est connu pour ses diverses participations à des compétitions télévisées telles que The Voice en 2014 et l'Eurovision en 2015. Son titre Signe explore les thèmes de la lutte intérieure, de l'acceptation de soi et des épreuves émotionnelles.

C'était Signe de Loïc Noté. Nous continuons avec moi et nous allons écouter le titre Seishonen Shigatsu no Yuzu du groupe japonais Kaneto Jusei. C'est un groupe expérimental japonais de Visual Kei originaire de la ville de Nagoya. Ils sont formés en 2019 mais ils ont seulement commencé à faire de la musique en 2021. Seishonen Shigatsu no Yuzu critique la société japonaise et ses problèmes récurrents.

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1: Je vais laisser Adèle redire le nom du chanteur parce que vraiment je ne vais pas y arriver. Je te laisse faire Adèle.
2: C'était Seishon Eshigatsu no Yutsu de Kaneto Josei.
1: Merci beaucoup Adèle. De retour avec moi pour écouter la chanson Farfalle du chanteur San Giovanni. Giovanni Pietro Damien, connu sous le nom de San Giovanni, est né à Vicence en Italie. Il a commencé à écrire à l'âge de 16 ans et est devenu célèbre grâce à sa participation à Amici di Maria De Filippi. Amici di Maria Di Filippi est une émission de télé-réalité italienne très populaire créée et animée par Maria Di Filippi. C'est une école artistique filmée où des jeunes talents vivent ensemble et se forment dans deux disciplines principales, le chant et la danse. La chanson Farfalle parle principalement des sentiments amoureux compliqués dus à une relation intense mais instable. Le mot farfalle, qui signifie papillon en italien, représente les papillons dans le ventre que l'on ressent quand on est amoureux.

C'était Farfalle de San Giovanni. Vous êtes de nouveau avec Emma et écoutons tout de suite le titre I Just Might du chanteur Bruno Mars, sorti en janvier 2026. Bruno Mars est un chanteur, compositeur, interprète, producteur et danseur américain. Considéré comme une icône de la pop, il est reconnu pour ses titres polyvalents, ses performances scéniques et son style rétro. Son titre I Just Might parle d'une rencontre en discothèque et d'une attirance immédiate pour une femme avec l'espoir qu'elle sache danser.

C'était I Just Might par Bruno Mars. Pour finir avec mes chansons, nous allons écouter Heat du duo Soft Cell. Soft Cell est un duo de synth-pop et de new wave originaire de Leeds au Royaume-Uni. Leur plus gros succès est la chanson Tainted Love, donc vous connaissez sûrement, mais aujourd'hui nous allons écouter une de leurs chansons un peu moins connues. Heat nous décrit tout simplement un endroit obscur non précis, probablement après une soirée, qui a une atmosphère similaire à ce qu'on peut retrouver dans les pièces du dramaturge américain Tennessee Williams.

C'était la chanson Hit du duo Solf Cells. Merci Adèle pour cette découverte musicale. Vous êtes de nouveau avec Lysiane. On va s'écouter une chanson qui provient du dernier album du rappeur PLK. Le titre se nomme Pocahontas et parle d'un homme attiré par une femme presque fasciné et veut s'enfuir avec elle.

C'était Pocahontas du rappeur PLK. Vous êtes de nouveau avec moi Emma et pour finir, on écoute le titre Story of My Life des One Direction sorti en novembre 2013. Les One Direction est un boys band de pop rock anglo-irlandais formé à Londres en 2010. Ils sont connus pour être l'un des boys bands les plus populaires avec 5 albums à succès comme Don't Up All Night en 2011 et My Night Memories en 2013. Story of My Life évoque la difficulté de courir après une fille inaccessible, laissant derrière soi des souvenirs et des cœurs brisés.

0: C'était Story of My Life des One Direction.
1: C'est déjà la fin de cette émission musicale consacrée aux musiques 100% masculines. On se retrouve très bientôt pour découvrir ou redécouvrir des artistes et leurs chansons.
2: Merci à Adèle, la super stagiaire de RTR, d'avoir participé à cette émission.
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Cool. Yes, I. Bienvenue dans Rhythm Reggae. Yes, I. Bienvenue. Cool Meditation. Yes, I. Mais oui, ce soir, c'est sweet music. La douceur du reggae style. Yes, I. Je vous invite ce soir à découvrir, à vous détendre, surtout à lâcher prise, Sin. Yes, I. Les mélodies. Yes, le chant, les lignes de basse vont vous apaiser. Ah oui, yes. Le Reggae Roots est là ce soir dans RTR, sur RTR et dans Rhythm Reggae, yes I. Yes I, pour nous aider à avoir un esprit calme, un esprit paisible, yes I. Le sentiment d'être complet, d'être en paix, Sin. Avant toute chose, yes I, je... Oui, avant toute chose, un hommage à Stefan Kor, yes I, parti il y a peu, yes I, long time Stefan Kor, yes I, love, respect. Yes I, Stefan Kor, guitariste fondateur du groupe mythique Third World. On l'écoute ici avec le morceau s'appelle Cool Meditation, bien sûr ce soir, faut lâcher prise, yes I, repose en paix Stefan Kor, yes I, love, respect, long time.

Yes. Écoutons maintenant les voix veloutées harmonieuses des Mighty Diamonds. Country Living. Enregistré en 1995, En 1975, oh oui, c'est beaucoup plus loin. 1975 au Channel One Studio. Dum dum dum.

Yes, allez, à présent, je vous présente Mr. Bunny, Bunny Weller. Yes, allez, le morceau s'appelle Quit Trying. Arrête d'arrêter. Va. Trace ton chemin, man. Va jusqu'au bout, sin. Yes, I. Original Reggae Roots. Yes, I. Message Rasta. Écoute ça, man. Yes.

Yes, I Rudy Thomas, le lover jamaïcain. Stranger in Love, enregistré en 1983. One Love, One People,

Ah, c'est la détente. Yes, I, le lâcher prise. Yes, I, bien sûr. On est là pour vous apaiser. Yes, I, c'est ça la musique. C'est ça le reggae music. Sweet, sweet music ce soir. Yes, allez, on continue la vibe pure, du pure roots. Cette version de Humble Yourself. À la voix, nous avons Trimble et Michael Taylor. Yes, le message, écoute le message de ce morceau. Mais oui, c'est d'être modeste, respectueux, d'avoir une vision claire et juste. Sin, yes, écoute ça, man. Love, respect.

Et oui, ça c'est du pur roots Jamaican style. Yes. On retourne, on vient ici, on arrive vers Pierre Paul Jack, bien sûr. Pierre Paul Jack in French. Yes, I Frenchy styley. C'est ma vie, c'est le dernier son qu'il vient de sortir un album là, voilà, le dernier album qui vient de sortir là, ben il est tout frais. Tout frais 2026. Yes, I le morceau s'appelle C'est ma vie, un régal ce dernier album. Yes, I. Putsi, écoute ça, man.

Yes, Pierre-Paul Jacques, ma musique est ma reine. Et bien sûr, vous êtes bien sûr RTR, yes, yes, yes, sweet music ce soir, sweet music dans Rhythm Reggae. Yes, on continue la vibe, bien sûr, la qualité artistique hors norme d'Ake Beka, yes, I, de son vrai nom, Benjamin Vaught, nous invite ici, dans son univers visionnaire et lucide. Yes, le morceau s'appelle Right Away. Alliant une sagesse ancienne à une créativité musicale inépuisable, inépuisable, Sin. Love, respect. Allez voir, Ake Beka. Yes, I. Écoutons ça tout de suite. Big, big, big, big, big tune.

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1: Yes, l'humanité. L'humanité est une seule et même famille, Sin. Yes, I. Tant que la couleur de la peau, tant que la couleur de la peau sera plus importante que celle des yeux, nous ne connaîtrons pas la paix, Sin. Le métissage est la clé. L'histoire de l'humanité est une histoire de mouvement. Les peuples ne sont pas des blocs figés, non. Mais des fleuves qui se rencontrent, Sin. Yes, c'est beau ça, yes. Message Rastafari, yes, I. Good like, good vibes. 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Version reggae produit par Skin Cape and Horus avec la voix du velours, la voix veloutée, la voix de velours. Yes, I. La voix de velours de Andy Platt. Yes, I. Écoute ça, man. Love, respect, style. Yes.

Yes, I, à présent, un duo solennel. Mais oui, j'ai bien dit solennel. Envoyez des louanges, Sin. Madeleine and Max Romero. Le morceau s'appelle Send Praise Up. Envoyez des messages, Sin. Ayanai Rastafari. Envoyez des louanges. Yes, I. Good meditation.

Yes, à présent, autre voix puissante, profonde, Freddie Mackay, la voix mélancolique de Freddie Mackay, You're Gonna Be Sorry, enregistré en 1979 avec les Roots Radics, Long Time Freddie Mackay, Listen Style.

Yes, I, à présent, autre style. Autre style de Maxi Priest. Yes, I, c'est du dancehall, dancehall vibes. 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Si j'avais un vœu, peace, love, unity.

Allez, laisse-moi te porter vers la vibes de Conroy Smith. Ragamuffin style, bien sûr, allez, on vogue sur le Ragamuffin vibes. Yes, I dangerous. Dangerous Ragamuffin. Big style. Jamaican style.

Yes, pour la production et la vibes. Yes, I, remerciement. Hein. Yes, I, avec ART Radio Temps Rodez pour la diffusion de l'émission. Oh, yeah, yes, big thanks. 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Yes, I. Allez, on finit avec la vibes de Carbon, Carbon D, Ardon. Le morceau s'appelle Jamaica. Écoute ça et forçons-nous d'être simples, de devenir utiles. De rester libre, Sin. Love, respect.

Bienvenue sur la route du rock avec votre serviteur Arnaud Bouloc. La route du rock, ce sera du rock and roll aussi. Pas mal de chansons, plutôt 1968. Là, on va passer dans ce programme-là avec B.B. King, avec Etta James, avec Aretha Franklin, Ray Charles et bien d'autres dans cette journée, enfin plutôt dans une heure de rock and roll avec donc Arnaud Bouloc. À tout de suite. Nous allons commencer par B.B. King en 1968, ça a été un tube pour lui, ça s'appelle le titre « The Thrill is Gone ».

1968, c'est la révolution ou les révolutions. Aux États-Unis, le problème était la guerre du Vietnam. Et évidemment, beaucoup de manifestations contre la guerre et aussi pour la paix. Il était question de beaucoup de choses à cause de la guerre du Vietnam, beaucoup de morts bien sûr, mais aussi la contestation générale. Elle était aussi mondiale. On n'imaginait pas qu'à cette époque-là, il y avait autant de brutalité dans le monde entier, tout comme pour cette décennie. Par exemple, chez nous, c'est quand même assez dur ici, très très difficile aussi à vivre. Et bien, en tout cas, dans les années 68, c'était vraiment la révolution. Les événements 68 en France, effectivement, ça a bousculé un petit peu le gouvernement, a failli tomber, a eu peur, que ce soit le général de Gaulle surtout, et bien d'autres. Et dans tout le monde entier, il y avait effectivement ce problème-là. Il y avait toujours le rideau de fer et aussi l'Union soviétique avec les Américains. Donc du coup, c'était pas très très très très gai d'ailleurs à cette période-là. Mais dans la musique, en tout cas dans la musique américaine, il y avait aussi quelques changements. La prise de parole de certains chanteurs et aussi groupes dans les années 60, notamment Bob Dylan et bien d'autres, ont bougé un petit peu les choses pour que le gouvernement actuel, à l'époque, était vraiment très très virulent, notamment pour la guerre. Et finalement, ça s'est terminé en 1972, voire 73. Donc, vous voyez que la musique change. On n'est pas dans la grande tradition du rock'n'roll classique où les têtes pensantes avaient peur du rock'n'roll, mais là, il était question de la guerre et c'était quand même sérieux. Donc, les morceaux comme celui de B.B. King en 1968, c'est aussi un renouvellement, on va dire, pour lui, parce que passer aussi avec des violons derrière, c'était pas spécialement sa spécialité. En tout cas, ça lui a fait aussi un énorme tube en 1968. On va aussi entendre une chanteuse 1967, cette fois-ci, Etta James, qui a fait aussi du rhythm and blues, tout comme B.B. King, même si elle était chez Chess Records. Et là aussi, c'est une chanson beaucoup plus douce, mais aussi un grand tube, avec un titre qui s'appelle I'd Rather Go Blind.

Agretha comme Franklin Sink. Alors oui, évidemment, c'était un super tube. C'est, je crois que c'est son premier tube d'ailleurs en 1968. Et donc, on est dans le rhythm and blues et dans la soul music. Alors, Agretha Franklin était pas spécialement révolutionnaire, mais surtout lutte des classes et notamment justement avec un problème aussi qu'elle pouvait avoir comme beaucoup de femmes noires à l'époque. C'est surtout la violence générale physique et tout s'enchaînait évidemment sur ce genre de situation en 1968. Alors nous allons écouter Ray Charles, cette fois-ci, est en 1968. C'est un album qui a fonctionné correctement d'ailleurs. On ne va pas dire que c'est vraiment le tube de Ray Charles, en tout cas l'album de Ray Charles, mais en tout cas ça fonctionne très très bien. Il est vraiment dans le rhythm and blues et donc nous sommes en 1968 toujours avec ce titre qui s'appelle That Lie.

C'était Little Richard en 1967, le titre I Don't Want to Discuss It. Alors effectivement, Little Richard essayait de remonter un petit peu tant bien que mal pour survivre aussi de la qualité de la musique qu'il faisait, mais quelques mois plus tard, d'ailleurs c'est justement qu'on va y venir d'ailleurs, avec des très grands concerts dans le monde entier, avec bien sûr des gens comme Jerry Lee Lewis et d'autres chanteurs, mais on en parlera tout à l'heure. Alors Ray Charles, Little Richard, ce sont effectivement des figures des années 50. Le problème, c'est que entre 63, 64 jusqu'en 68, eh ben, il y a aussi la déferlante des Beatles et surtout aussi les Rolling Stones. Donc du coup, les albums sortent avec une qualité quand même assez certaine, mais pas spécialement dans les premières places des hit parades. Et c'est effectivement le fait que ces chanteurs essayaient tant bien que mal de vivre et aussi de continuer à faire leur album avec, comme j'ai dit, qui était quand même assez correct, voire assez bien. Pour Little Richard, bah, il avait un peu de mal. C'était pas des compositions qu'il faisait, malheureusement, ça n'a rien à voir avec les années 50, mais il arrivait à s'en sortir grâce aussi à des chansons comme celle-ci, par exemple, même s'il n'est pas était très très connu. Alors il y a une nouvelle vague aussi aux États-Unis. Il y a un chanteur qui s'appelle Neil Diamond, qui est un auteur-compositeur, qui est plutôt entre le rock and roll, la variété et le rhythm and blues, on va dire. D'ailleurs, le morceau que vous allez écouter, ça vous dira quelque chose grâce à un film qui s'appelle Pulp Fiction. Et donc, du coup, en 1967, c'est l'un des premiers albums et aussi les premières chansons qu'il a créées, qu'il a composé. Et donc ça s'appelle Girl, You Be a Woman Song. C'est donc Neil Diamond en 1967.

Rickman Hare, c'était donc Roy Orbison. Alors lui aussi faisait pas mal d'albums. Alors il passait en dessous des radars, ça c'est clair. Mais ça n'empêche pas d'avoir aussi une certaine qualité dans tout cela. Et il vendait quand même pas mal d'albums. Il était très très très populaire aussi en Angleterre, bien que les Beatles étaient les rois à l'époque. Mais ça ne faisait rien. Il continuait donc à faire donc ses albums. Celui-ci, ce morceau est vraiment très très peu connu en tout cas, mais quand même, qui a quand même une certaine valeur, en tout cas au point de vue vocal, et puis aussi bah, ça change un tout petit peu. Alors il est dans ce contexte-là, Roy Orbison n'est plus un rocker comme il l'a été dans les années 50, mais plutôt quelqu'un qui ressemble, enfin qui ressemble, on va pas dire qui ressemble, en tout cas qui est dans la mouvance de ce qu'on a entendu, c'est-à-dire Neil Diamond, qui était quand même quelqu'un de très connu, et puis en plus il a fait une carrière extraordinaire, Neil Diamond, dans les années 70, 80, voire 90, il a fait des tubes vraiment très très très bien. En tout cas, c'était ses premières prises pour Neil Diamond. Et puis on en parlera tout à l'heure, mais avec Elvis, et vous verrez qu'il y aura quelque chose, une petite anecdote dont je vous parlerai. Nous sommes aussi donc en 1968, et puis il y a un autre chanteur qui est aussi un trompettiste, c'est un jazzman, c'est lui qui a commencé sa carrière très très très tôt, donc c'est le plus vieux. Je veux parler bien sûr de Louis Armstrong. Et bien sa révérence, ce serait en 1968 avec un tube extraordinaire qui s'appelle What a Wonderful Road. C'était dans le monde entier, il a été numéro un dans le monde entier avec ce titre. On écoute cette chanson.

Ruby Baby, c'était donc Gene Vincent en 1968. Alors on va dire que c'est un album anthologique d'une certaine manière parce que d'abord c'est très très bien joué, très bien chanté. Il perd un petit peu sa voix, pas tout de suite mais un petit peu plus tard. Il avait vraiment un problème de santé avec sa jambe qui lui faisait mal à cause de l'accident mais aussi la guerre de Corée. Et puis aussi il était très alcoolisé. Malheureusement pour sa vie, puisqu'en 1971, Gene Vincent est décédé suite justement avec ses problèmes d'alcool qu'il a toujours eu. Mais c'était quelqu'un de très gentil. Il est en France, il a été vraiment une vedette en tout cas, et il vivait d'ailleurs en Angleterre et non pas aux États-Unis. D'ailleurs, cet album a été enregistré donc à Londres. Donc en fait, il a toujours continué à chanter, en tout cas aussi à faire des albums, et il y en a quelques-uns qui étaient pas mal. Celui-ci, c'est effectivement des reprises. Ruby Baby, c'est une chanson qui a été faite par John and the Belmont en 1962, qui a eu un très grand succès, et cette version est de toute façon totalement différente par rapport à Gene Vincent. Alors si je l'ai mis dans ce programme, parce que d'abord c'est très important, et notamment pour cet album, comme disait Blanfancard à France Inter, il y a très longtemps, il y a une trentaine d'années, quand j'écoutais France Inter, pour lui, c'était un album qu'il fallait absolument acheter, il fallait l'avoir dans la discothèque de chez soi. Voilà, alors nous sommes en 1968 et plutôt 69. Il y a aussi un autre groupe qui commence à être connu et qui devient aussi un des grands des années 70. Et ils ont commencé quand même en 68. Et ils ont révolutionné un petit peu le rock'n'roll à leur façon. Je parlais de Creedence Clearwater Revival. Et là, à partir de 68 et 69, ils sont numéro 1 en Angleterre, mais surtout aux États-Unis. Et on va écouter donc une de ces compositions. Et ça s'appelle, et c'est très rock'n'roll, ça s'appelle I Can Out of the Sky, 1969.

Vous l'avez peut-être reconnu, Elvis, avec Suspicious Minds, c'est l'un des plus grands tubes de sa carrière. À ce propos, cette chanson a été très très longue, mais c'était la mode à l'époque, comme Hey Jude des Beatles par exemple. Et il y avait, par exemple, les Bee Gees aussi, Beach Boys, pardon, faisaient aussi des titres assez longs. C'était pas dans le format dans les années 50 ou les années 60, mais ça se faisait. Et puis même, y a même les Pink Floyd, même à partir de 68, si on écoute les Pink Floyd, surtout leur premier album, ils étaient aussi longs. Donc c'était pas gênant pour les radios, alors qu'à l'époque c'était quand même, enfin je veux dire des années 60, c'était quand même très très restrictif dans la mesure où il fallait passer un maximum de morceaux. Et puis pour rester sur les parades, il fallait que ça soit court, et le plus court possible, c'est entre 2 et 3 minutes. C'était un petit peu le cas dans une certaine mesure, et c'était plutôt dans les années 50 et aussi 1960. Alors Elvis, avec ce titre en 1969, a créé l'événement, parce que on n'entendait plus beaucoup de. En fait, on l'avait complètement oublié. Pour une bonne raison, c'est que même jusqu'en 1964 et 65, Elvis était populaire par les films. Mais le rock and roll, mais aussi les personnes, le public jeune en particulier. Et on parlait justement de cette période 1968 où la contestation y est dans le monde entier. Et bien, à cette période, Elvis n'existait pratiquement plus, parce qu'il n'y avait que des films. Et en fait, les films n'étaient pas spécialement. Ils n'étaient pas spécialement une très très très bonne. T'es pas bon, on va dire qu'ils étaient moyens, on va dire. C'était dans l'influence qu'il y avait, mais pas plus, pas moins. Rien à voir avec l'influence qu'il y a eu dans la musique américaine, effectivement, rien à voir. Donc, il revient et il fait bien sûr son fameux show en 1968, là où il explose complètement. Il fait aussi un autre album qui s'appelle Elvis from Memphis, où là, justement, In the Ghetto. In the Ghetto, c'est une chanson dite à texte, où le colonel Parker ne voulait surtout pas qu'il le chante, pour une bonne raison, c'est parce que c'était politique et ses paroles étaient plutôt gauches. Et là, le colonel Parker n'acceptait pas ce genre de situation, parce que c'était comme ça, et on était toujours dans le système américain assez conservateur. Et ça change pas, la preuve, 50 ans ou 60 ans plus tard, c'est toujours pareil. Voilà, c'était pour l'histoire de d'Elvis, le retour, et après tous les concerts, de tous les concerts aussi des chanteurs comme Little Richard, Jerry Lewis et bien d'autres. Il y a un autre chanteur qui s'appelle Rick Nelson. Je veux bien dire Rick Nelson et non pas Ricky Nelson, parce que Ricky Nelson, c'est un teenager qui a fait vraiment des très grands tubes. Mais Ricky Nelson a décidé de sortir un petit peu Rick Nelson pour qu'il soit considéré comme un musicien et compositeur sérieux. Et c'est le cas en 1968, sachant qu'entre 1960 et 67, eh ben ces chanteurs comme Ricky Nelson, dans ce que je disais aussi tout à l'heure, c'est qu'ils n'existent plus à cause des Beatles ou des Rolling Stones ou des Birds. Mais on va écouter donc le style musical nouveau de Ricky Nelson, qui est devenu compositeur avec un titre qui s'appelle Easy to be Free.

C'était donc Lute Nelson, un style plutôt country rock, et très doux en tout cas pour cette chanson. Et on va terminer donc l'émission avec James Brown. Alors ça va durer quelques minutes, mais c'est aussi un grand tube. Et c'est vraiment la précurseur de ce qu'il a fait après. Mais c'est tellement bien fait qu'on peut toujours écouter et réécouter ce style musical de James Brown, et notamment avec ce titre qui s'appelle Cold Treat, première et deuxième partie.

0: C'était donc James Brown en 1968, Cold Sweet, et après Cold Sweet pour James Brown, c'était Sex Machine. Pour moi, James Brown s'est terminé, pour moi en tout cas, Cold Sweet, et pas plus, pas moins, parce que avant c'était quand même du rhythm and blues, comme cette chanson par ailleurs. Donc on se retrouve dans une autre émission, bien sûr, avec la route du rock et plutôt rock and roll pour la prochaine émission. C'est toujours votre consoeur, c'est-à-dire Monsieur Arnaud Bouloc. Ouais, Arnaud Bouloc sera toujours là pour vous avec la route du rock. Bye bye et à la prochaine.
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